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2: Bonsoir à tous. De nouveaux records de chaleur pour un mois de mai battu en France hier, dans l'Orne, la Somme ou encore en Vendée. 10 départements de l'Ouest et de l'Île-de-France sont maintenus en vigilance orange ce samedi, malgré une baisse progressive des températures attendues depuis le Nord-Ouest. Vos prévisions météo détaillées à suivre sur le 107.7. Patrick Bruel se met en retrait face aux accusations de violences sexuelles. Le chanteur a annulé tous ses concerts prévus en festival cet été, dans un souci d'apaisement et de responsabilité, dit-il. Sa société de production dénonce les pressions subies par les organisateurs de festivals qui ont conduit à cette décision. Pas de changement pour la dette française, toujours évaluée à A+ par l'agence de notation américaine Standard & Poor's dans sa dernière appréciation. Un niveau correspondant à une dette de qualité moyenne supérieure avec perspective stable. Alors que la France a limité ces derniers mois la dégradation de son déficit public, le gouvernement prend acte de la décision. Au Moyen-Orient, l'accord tant attendu entre les États-Unis et l'Iran se fait toujours attendre, malgré les récents pourparlers. Le New York Times affirme cette nuit que Donald Trump n'a pas arrêté sa décision sur un accord avec l'Iran, à l'issue d'une réunion hier soir avec ses conseillers. Téhéran assure de son côté qu'aucun accord final n'a pour l'heure été conclu, alors que les discussions semblent dans l'impasse sur le programme nucléaire iranien. L'Union européenne débloque plus de 16 milliards d'euros de fonds gelés à destination de la Hongrie, des fonds gelés sous le précédent gouvernement de Viktor Orban. Ursula von der Leyen a salué hier les réformes engagées en échange par le nouveau Premier ministre hongrois Peter Magyar, notamment pour maintenir la Hongrie dans la Cour pénale internationale. Enfin, nouveau tremblement de terre à Roland-Garros. Novak Djokovic a été éliminé dès le troisième tour par le jeune Brésilien João Fonseca en 5-7. Le Serbe faisait figure de favori à la victoire finale après l'élimination prématurée de Yannick Sinner. L'autre grand favori au titre, l'Allemand Alexander Zverev, s'est lui qualifié hier soir dans le match de la soirée en éliminant le Français Quentin Alice en 4-7. Il est 2h, passé de 2 minutes. Soyez les bienvenus à l'écoute du 107.7. L'actualité revient dans 1h. Place au trafic dans un instant. C'est à suivre après votre météo. Météo évidemment toujours dominée par les fortes chaleurs. En attendant, une baisse notable des températures attendues ce dimanche. Eh bien, c'est une nouvelle chaude journée de samedi qui s'annonce, marquée tout de même par l'arrivée d'une perturbation nuageuse sur une large partie du quart nord-ouest du pays. Et surtout des orages dans l'après-midi entre le Poitou-Charentes et l'Île-de-France, en passant par le centre-Val de Loire et la Normandie. Côté température, eh bien, il faudra toujours compter sur des moyennes largement supérieures pour la saison. 34 degrés prévus à Paris, 30 à Toulouse, 31 à Strasbourg, Nantes et Brive, 32 au Mans, 33 à Angers. En revanche, sur les littoraux, la situation est un petit peu plus agréable, malgré toujours quelques départements de l'Ouest placés en vigilance orange. Vous compterez 21 à Cherbourg et Biarritz, 22 à Brest, 24 à La Rochelle.
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0: Le 107.7, c'est la garantie de rouler en toute sécurité sur le contournement ouest de Strasbourg. Nous reparlons de vos conditions de circulation après les tubes d'hier et d'aujourd'hui.

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1: L'infotrafic, comme chaque quart d'heure sur le 107.7 avec une A355 où ça roule bien, que vous arriviez notamment de Mulhouse, Colmar, Paris, Metz ou Nancy.
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0: 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Les aires de repos et de service sont là pour ça. On continue, nous, en musique. Rendez-vous dans une dizaine de minutes, à peine, pour un nouveau point trafic avec la rédaction du 107.7.
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0: La musique et le trafic à l'honneur sur le 107.7. Comment ça roule sur l'A355 à l'ouest de Strasbourg? Vous saurez ça dans quelques minutes.
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1: Vous voyagez à l'écoute du 107.7 sur la 355 qui vous permet de contourner Strasbourg par l'ouest. Vous arrivez de Colmar, Sélestat, Molsheim, Haguenau, Brumath ou encore Metz. Eh bien, sachez que le trafic est fluide.

0: La route du week-end en musique avec un retour à vos conditions de circulation à l'ouest de Strasbourg dès qu'une nouvelle difficulté nous est signalée. Bon voyage sur le 107.7.
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1: Bienvenue sur Radio Vinci Autoroute dans ce nouveau quart d'heure de la musique pour vous accompagner. L'essentiel de l'info, ici et ailleurs, la météo et d'abord un point complet sur le trafic.
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1: Ça roule correctement en ce moment sur le contournement ouest de Strasbourg, vers le nord comme vers le sud de l'Alsace. Trafic fluide sur la 355.
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2: Bonsoir à tous. 10 départements de l'Ouest et de l'Île-de-France maintenus en vigilance orange canicule ce samedi. Malgré une baisse progressive des températures attendues depuis le Nord-Ouest, le mercure a encore dépassé les 35 degrés hier à Niort, Nantes ou encore Carcassonne. Vos prévisions météo détaillées dans un instant sur le 107.7. En France, Patrick Bruel appelle à l'apaisement et annule tous ses concerts prévus lors des festivals cet été. Le chanteur, visé par au moins 10 plaintes pour violence sexuelle, affirme prendre cette décision dans un esprit de responsabilité, écrit-il dans un communiqué publié par sa société de production. Le niveau de la dette française reste inchangé pour Standard & Poor's. L'agence de notation américaine a maintenu la note de A+ dans sa dernière appréciation, correspondant à une dette de qualité moyenne supérieure. Le gouvernement reste pleinement mobilisé pour poursuivre la réduction du déficit public, a réagi sobrement le ministère de l'Économie. À l'étranger, aucun accord final n'a été conclu entre les États-Unis et l'Iran, selon Téhéran. L'Iran, qui a également démenti l'existence de négociations sur le volet nucléaire, l'une des lignes rouges de Donald Trump pour signer un accord. Le président américain, qui affirmait hier soir être sur le point de prendre sa décision finale, n'aurait pas encore tranché, à en croire le New York Times. La Russie n'a jamais menacé les pays européens. La réponse de Vladimir Poutine par ces mots aux accusations d'agression russe sur un pays de l'OTAN après le crash d'un drone sur un immeuble en Roumanie hier. La Russie n'a jamais fermé la porte aux pourparlers sur la guerre en Ukraine, a-t-il par ailleurs ajouté. Les sports, en football, contrat rempli pour Nice qui valide son maintien en Ligue 1 la saison prochaine. Les Aiglons ont battu hier soir Saint-Etienne à domicile 4-1 en barrage retour. Les Verts restent en Ligue 2 pour la deuxième saison consécutive. Et puis c'est officiel, un nouveau vainqueur en Grand Chelem sera couronné cette année à Roland-Garros. Le dernier vainqueur encore en lice, Novak Djokovic, a été sorti au troisième tour par João Fonseca à l'issue d'un match long de 5 heures. Le nouveau grand favori s'appelle Alexander Zverev, troisième mondial et qualifié en huitième de finale hier soir aux dépens du français Quentin Alice. 3 heures passées de 2 minutes, excellent réveil à l'écoute du 107.7. Le trafic revient dans un tout petit instant, juste après votre météo. La météo, bien sûr, toujours marquée par les fortes chaleurs, en particulier au cœur des terres et dans l'ouest, où 10 départements sont maintenus en vigilance orange ce samedi. Du côté, je le disais, de l'Île-de-France, mais également dans l'ouest, entre le Maine-et-Loire et la Gironde. Le mercure devrait encore s'approcher des 35 degrés aujourd'hui, du côté notamment de Paris, puis également 30 degrés attendus du côté de Toulouse, ou encore 31 à Strasbourg et 33 à Angers. Une journée globalement ensoleillée, mais perturbée par l'arrivée d'une perturbation nuageuse sur le quart nord-ouest et surtout des orages attendus dans l'après-midi entre l'Île-de-France et le centre-Val de Loire.
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0: Vous êtes à proximité de Strasbourg sur l'A355. Bonne route à tous. Nous nous intéressons à l'état du trafic très vite. En attendant, un peu de musique sur le 107.7.

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1: Vous empruntez la 355, 25 km d'autoroute à l'ouest de Strasbourg, où la circulation s'écoule sans incident, et ce dans les deux sens de circulation.
2: 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On écoute ce même message en allemand.
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0: La traversée de l'Alsace à l'écoute du 107.7. La musique est là, le trafic aussi. Nouveau point sur vos conditions de circulation du week-end à suivre dans quelques instants.
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1: À l'ouest de Strasbourg, sur l'A355, pas d'incident à signaler. C'est un trafic fluide au cœur de cette agglomération strasbourgeoise.

0: Votre voyage en toute sécurité à l'écoute du 107.7. Vous le savez, nos points sur vos conditions de circulation arrivent tous les quarts d'heure. Et plus, si le trafic le nécessite. Et entre chaque infotrafic, la musique vous accompagne. Bonne route.
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1: Au cœur de la région Grand Est, vous passez à l'ouest de Strasbourg via l'A355. Autoroute fluide, aussi bien direction Paris-Metz, Karlsruhe, que direction Colmar et Mulhouse.

0: Vous traversez l'Alsace par l'A355. Le 177 revient pour vous sur le trafic chaque quart d'heure. Et vous le savez, à chaque nouvelle difficulté rencontrée sur la route, nous n'hésitons pas à interrompre nos programmes. Prochain point trafic dans une poignée de minutes.
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2: Merci d'écouter Radio Vinci Autoroute au programme de ce nouveau quart d'heure de la musique, le point sur l'actualité nationale et internationale, la météo et tout de suite le trafic.
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3: Circulation fluide à l'ouest de Strasbourg. En effet, ça roule bien dans les deux sens de l'A355. Mais si vous apercevez les services de sécurité en intervention, décalez-vous sur la voie opposée pour passer en toute sécurité.
4: Lors de votre voyage sur autoroute, vous allez sûrement croiser une zone où interviennent les services de sécurité. 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

0: Vous êtes à l'écoute de Radio Vinci Autoroute. On fait un point sur l'actualité nationale et internationale, suivi des prévisions météo sur votre trajet.
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2: Bonsoir à tous. Une nouvelle journée caniculaire attend la France ce samedi, malgré une légère baisse des températures sur les littoraux. Météo France prévoit des pics de température à 35 degrés, notamment entre l'Île-de-France et le Grand Est. 10 départements de l'Ouest et de l'Île-de-France restent en vigilance orange. Les détails dans un instant dans votre météo locale. Ils sont de retour en France. Les deux enfants de 4 et 5 ans abandonnés au bord d'une route au Portugal par leur mère française ont été rapatriés hier. Ils devraient être pris en charge par les services sociaux de Colmar, où ils habitaient avec leur mère. Cette dernière est toujours en détention provisoire au Portugal. Sébastien Lecornu tape du poing sur la table dans la lutte contre le narcotrafic. Le Premier ministre a dénoncé hier des mesures insuffisantes de ses troupes ministérielles pour endiguer la criminalité organisée. Matignon attend un changement de braquet dans les propositions, affirme l'entourage du Premier ministre. Et puis Patrick Bruel se met en retrait cet été face aux plaintes l'accusant de violences sexuelles. Le chanteur a annoncé l'annulation de tous ses concerts prévus en juin à Paris et lors des festivals estivaliers. Une décision prise dans un souci d'apaisement, affirme-t-il. Les États-Unis plus que capables de reprendre la guerre avec l'Iran. L'avertissement est signé cette nuit du secrétaire américain à la défense. En parallèle des pourparlers entre Washington et Téhéran, l'Iran affirme qu'aucun accord n'a pour l'heure été trouvé et dément des négociations sur son programme nucléaire. Et puis toujours au Moyen-Orient, Israël a été la cible de tirs de missiles en provenance du Liban cette nuit. Le Hezbollah a revendiqué plus tôt hier soir des frappes contre des cibles militaires israéliennes. Les sports, le soulagement pour Nice, qui valide son maintien en Ligue 1 la saison prochaine. Les Aiglons ont battu hier soir Saint-Etienne à domicile 4-1 en barrage retour dans un match disputé à huis clos. Saint-Etienne reste en Ligue 2 la saison prochaine. Et puis c'est officiel, il y aura un nouveau vainqueur en Grand Chelem à l'issue de cette édition 2026 de Roland-Garros. Le dernier vainqueur encore en lice, Novak Djokovic, a été éliminé hier soir au troisième tour par Joao Fonseca. Le nouveau favori à la victoire finale, le troisième joueur mondial Alexander Zverev, c'est lui qualifié aux dépens du français Quentin Alice. 4 heures passées de 2 minutes, excellent réveil à l'écoute du 107.7, l'actualité revient dans une heure. Pour l'heure, place à vos conditions de circulation, c'est à suivre après la météo. Météo toujours dominée par des températures caniculaires pour la saison. Près de 34 degrés attendus dans les terres du côté de Paris, de Bourges ou encore d'Angers. Comptez également 30 degrés cet après-midi du côté de Strasbourg, Toulouse ou encore Bordeaux. Une perturbation nuageuse va venir troubler quand même cette journée ensoleillée sur le quart nord-ouest du pays. Des nuages qui vont même se transformer en orages dans l'après-midi entre l'Île-de-France, le Centre-Val de Loire et la Normandie. Et puis un léger rafraîchissement sur les littoraux de l'Ouest avec des maximales de 21 à Strasbourg, 22 à Brest ou encore 21 à Biarritz cet après-midi.
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0: Vous contournez Strasbourg par l'Ouest sur l'A355. À l'écoute du 107.7, vous savez tout de l'état du trafic, la circulation dans la région. On y revient dans quelques minutes.

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1: L'infotrafic, comme chaque quart d'heure sur le 107.7 avec une A355 où ça roule bien, que vous arriviez notamment de Mulhouse, Colmar, Paris, Metz ou Nancy.
2: La voie de droite n'est pas réservée aux poids lourds ou aux véhicules lents. Pensez à vous rabattre après avoir dépassé. Cela permettra aussi de fluidifier le trafic. Sur autoroute comme ailleurs, on roule à droite.

0: près de Strasbourg, votre meilleure source d'infotrafic, c'est bien sûr le 177. Nous parlons de vos conditions de circulation dès qu'une nouvelle difficulté nous est signalée, tout en vous accompagnant en musique.
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1: Vous voyagez à l'écoute du 107.7 sur la 355 qui vous permet de contourner Strasbourg par l'ouest. Vous arrivez de Colmar, Sélestat, Molsheim, Haguenau, Brumath ou encore Metz. Eh bien, sachez que le trafic est fluide.

0: Le 177, c'est la garantie de rouler en toute sécurité sur le contournement ouest de Strasbourg. Nous reparlons de vos conditions de circulation après les tubes d'hier et d'aujourd'hui.
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1: Ça roule correctement en ce moment sur le contournement ouest de Strasbourg, vers le nord comme vers le sud de l'Alsace. Trafic fluide sur la 355.

0: Toujours de la musique pour accompagner votre voyage du week-end sur le 107.7 et du trafic aussi, bien sûr. Prochain point sur la circulation près de Strasbourg dans quelques instants.
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1: Radio Vinci Autoroute vous accompagne au programme dans ce quart d'heure de la musique, un résumé des grandes infos en France et à l'international, la météo et tout de suite votre point trafic.
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1: Vous empruntez la 355, 25 km d'autoroute à l'ouest de Strasbourg, où la circulation s'écoule sans incident, et ce dans les deux sens de circulation.
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0: 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Tout de suite, les dernières infos à retenir, suivies de la météo.
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2: Bonjour à tous. Vigilance orange canicule maintenue dans 10 départements de l'Ouest et de l'Île-de-France ce samedi. Météo France alerte sur de fortes chaleurs entre le centre, le nord-est et la vallée du Rhône. Les détails à suivre dans votre météo locale dans un instant. Une décision prise dans un souci d'apaisement et de responsabilité. Patrick Bruel a annoncé l'annulation de tous ses concerts prévus en juin à Paris et lors des festivals cet été. Visé par au moins 10 plaintes pour violences sexuelles, le chanteur affirme ne pas vouloir exposer les organisateurs à un climat de tension et réaffirme sa liberté d'exercer son métier. Les deux enfants de 4 et 5 ans retrouvés seuls au bord d'une route au Portugal ont été rapatriés en France hier. Leur mère, une Française de 41 ans, est toujours placée en détention provisoire au Portugal pour mise en danger ou abandon. Et puis que s'est-il passé dans cet appartement du 19e arrondissement parisien ? Deux sœurs nées dans les années 1930 ont été retrouvées mortes chez elles hier, manifestement victimes de coups, selon le parquet. Une enquête pour meurtre a été ouverte. Au Moyen-Orient, le cessez-le-feu plus que jamais bafoué entre Israël et le Hezbollah. Les deux parties ont de nouveau échangé des tirs ces dernières heures, qui ont notamment fait 11 morts dans le sud Liban. En parallèle, Benjamin Netanyahou affirme que son armée a progressé significativement dans le territoire libanais ces dernières heures. Les États-Unis réitèrent leur menace de reprendre le conflit contre l'Iran par la voix du secrétaire américain à la Défense. L'Iran affirme de son côté qu'aucun accord n'a pour l'heure été trouvé et dément des négociations sur son programme nucléaire avec Washington. De son côté, Donald Trump affirme que l'accord doit inclure impérativement la réouverture du détroit d'Ormuz. En tennis, ça passe en huitième de finale à Roland-Garros pour le troisième joueur mondial Alexander Zverev, vainqueur hier soir du français Quentin Alice. Une performance que tentera d'imiter le phénomène français Moïse Kouamé, opposé aujourd'hui au 36e joueur mondial Alejandro Tabilo. Et puis un mot de football, Nice sauve sa saison en assurant son maintien en Ligue 1. Une victoire 4-1 des Aiglons hier soir à domicile contre Saint-Étienne en barrage retour. Les Verts restent en Ligue 2 la saison prochaine. 5h passées de 2 minutes, vous êtes bien sur le 107.7. Restez avec nous, le trafic revient dans un instant et c'est à suivre juste après la météo. Et 10 départements de l'Île-de-France et de l'Ouest toujours placés en vigilance orange. Dans l'Ouest, vigilance orange canicule entre le Maine-et-Loire et la Gironde, en passant par la Vendée, la Charente-Maritime, la Charente et les Deux-Sèvres. En revanche, paradoxalement, presque une légère fraîcheur attendue dans l'après-midi côté température sur les littoraux, avec 22 degrés à Brest, 24 à La Rochelle. En revanche, à l'intérieur des terres, les conditions restent caniculaires, avec des maximales jusqu'à 30 degrés du côté de Strasbourg, 31 à Nantes et Périgueux, 32 au Mans et Poitiers, 33 à Angers, jusqu'à 34 dans la capitale. Des conditions caniculaires accompagnées d'orages dans l'après-midi entre l'Île-de-France, la Normandie et le Centre-Val de Loire.
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3: Des pauses régulières le long de votre parcours, c'est indispensable pour rester bien concentré sur votre conduite. Les aires de repos et de service sont là pour ça. On continue, nous, en musique. Rendez-vous dans une dizaine de minutes, à peine, pour un nouveau point trafic avec la rédaction du 107.7.

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1: Vous roulez à l'ouest de Strasbourg sur l'A355, pas d'incident à signaler. C'est un trafic fluide au cœur de cette agglomération strasbourgeoise.
2: 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Surtout, pensez à faire des pauses régulièrement. 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

0: La musique et le trafic à l'honneur sur le 107.7. Comment ça roule sur la 355 à l'ouest de Strasbourg? Vous saurez ça dans quelques minutes.
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1: Cœur de la région Grand Est. Vous passez à l'ouest de Strasbourg via l'A355. Autoroute fluide aussi bien direction Paris-Metz-Karlsruhe que direction Colmar et Mulhouse.

0: La traversée de l'Alsace à l'écoute du 107.7 pour rouler en toute sécurité en musique. Vous retrouvez notre prochain point trafic dans quelques kilomètres.
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1: Vous roulez dans l'est du pays sur l'A355 et qui contourne Strasbourg. C'est une bonne option car le trafic y est parfaitement fluide dans un sens comme dans l'autre.

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1: Vous êtes à proximité de Strasbourg sur l'A355. Bonne route à tous. Nous nous intéressons à l'état du trafic très vite. En attendant, un peu de musique sur le 107.7.
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1: Merci de nous rejoindre sur Radio Vinci Autoroute. Voici le programme de ce quart d'heure, les infos en France et dans le monde, la météo, notre playlist, mais on débute avec un point sur le trafic.
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1: Traversée de l'Alsace fluide sur l'A355, que vous rouliez direction Mulhouse et Colmar ou direction Paris-Metz et Karlsruhe.
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0: 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Comme promis, on fait un tour d'horizon de l'actualité et des prévisions météo du jour.
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2: Bonjour à tous, à la une, 10 départements de l'Ouest et de l'Île-de-France, toujours en vigilance orange canicule ce samedi. Le mercure devrait encore approcher les 35 degrés entre le centre et le nord-est, avant la fin de l'épisode caniculaire à compter de dimanche. Votre météo locale à suivre sur le 107.7. L'actualité en France, marquée par la mise en retrait de Patrick Bruel cet été, acculé par les accusations de violences sexuelles à son encontre. Le chanteur a annulé tous ses concerts prévus lors des festivals de cet été, dans un souci d'apaisement, dit-il dans un communiqué. L'artiste a également annoncé son retrait de la prochaine édition des Enfoirés. Statu quo pour le niveau de la dette française. L'agence de notation américaine Standard & Poor's a maintenu la note de A+ dans sa dernière appréciation pour une dette de qualité moyenne supérieure. Bercy se dit pleinement mobilisé pour maintenir la réduction du déficit public. Et puis toujours en France, Sébastien Lecornu exige un changement d'échelle dans la lutte contre le narcotrafic. Le Premier ministre a remobilisé ses troupes ministérielles hier, estimant que les mesures formulées jusqu'alors étaient, je cite, insuffisantes. À l'étranger, l'Iran affirme qu'aucun accord final n'a encore été trouvé avec Washington et dément négocier sur son programme nucléaire. Donald Trump s'est pourtant dit hier soir proche de prendre sa décision finale sur l'issue du conflit au Moyen-Orient, tout en exigeant la réouverture du détroit d'Ormuz. En tennis, le phénomène Moïse Kouamé de retour sur les courts de Roland-Garros, opposé aujourd'hui au troisième tour, au 36e joueur mondial Alejandro Tabilo. Le jeune français de 17 ans, dernier représentant tricolore dans le tableau masculin, tentera de venger la défaite de son compatriote Quentin Alice, battu hier soir par Alexander Zverev. Et puis on termine par un mot de football. Mission accomplie pour Nice, qui assure son maintien en Ligue 1 la saison prochaine. Les Niçois ont battu hier soir 4-1 Saint-Etienne en barrage retour. Les Verts restent en Ligue 2 pour la deuxième saison consécutive. Il est 6h, passé de 2 minutes, excellent réveil à l'écoute du 107.7. L'actualité vous sera présentée dans une heure par Marine Gibert. Pour l'heure, ce sont vos conditions de circulation et c'est à suivre juste après la météo. Une météo toujours placée sous le signe de la chaleur en ce samedi, avec des températures qui devraient encore atteindre les 34 degrés du côté de l'Île-de-France et du centre-Val de Loire. Deux secteurs où des orages et des pluies sont par ailleurs attendus dans l'après-midi, ainsi que du côté de la Normandie. Situation un petit peu plus favorable sur les littoraux de l'ouest, avec un temps certes nuageux, mais un léger rafraîchissement, avec bien des maximales attendues de 21 degrés du côté de Cherbourg, 22 à Brest ou encore 24 à La Rochelle. Enfin, un temps ensoleillé mais gris du côté de Strasbourg.
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3: Restez bien à l'écoute du 107.7. Vous savez qu'en plus de nos flashs infotrafic chaque quart d'heure, nous revenons à vos conditions de circulation dès que nous apprenons une nouvelle difficulté sur votre trajet. Pour l'instant, on continue la route du week-end en musique.

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1: Il n'y a aucun incident à signaler en ce moment sur l'A355, 25 km de circulation fluide à l'ouest de Strasbourg, vers le nord comme vers le sud.
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0: Le 107.7 vous accompagne ce week-end sur le contournement ouest de Strasbourg, en musique bien sûr, mais avec le trafic aussi. Nous revenons à vos conditions de circulation dans quelques instants.
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1: Vous circulez dans l'agglomération de Strasbourg sur l'A355, vous arrivez peut-être de Metz, Nancy, Haguenau, Molsheim ou Colmar. Eh bien sachez que c'est fluide pour ce début de journée.

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0: On fait la route ensemble et en toute sécurité sur le 107.7 ce week-end. Quel est l'état du trafic sur l'A355 à l'ouest de Strasbourg? Vous saurez tout dans un instant après un peu de musique.
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1: Trafic fluide ce matin sur la 355 vers le nord comme vers le sud, ça roule bien.

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1: Bonjour et merci d'écouter Radio Vinci Autoroute. Au programme des prochaines minutes, de la musique, l'essentiel de l'actualité nationale et internationale, la météo et tout de suite le point trafic.
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1: 25 km d'autoroute sans incident si vous roulez sur l'A355 direction l'A4 vers Paris, Metz, Nancy ou direction l'A35 vers Colmar et Mulhouse, ça reste fluide ce matin.
2: Des agents routiers interviennent sur les voies, décalez-vous et ralentissez pour passer à leur hauteur en toute sécurité. On écoute ce même message en anglais.
3: While driving on the motorway, you're sure to come across an area where traffic safety officers are intervening. 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
2: Bonjour à toutes et à tous. Seul Paris et sa petite couronne demeurent en vigilance orange canicule ce matin. Les températures sont globalement en baisse, mais restent particulièrement élevées pour un mois de mai sur une grande partie du pays. Elles devraient, une fois encore, dépasser les 30 degrés dans le centre et l'est, ainsi que sur la moitié sud de l'Hexagone. Il faudra attendre demain pour que la baisse du mercure gagne la plupart des régions. Lui ne donnera aucun concert jusqu'en septembre. Patrick Bruel, visé par plusieurs enquêtes pour viol et agression sexuelle, annule ses dates lors des festivals de l'été. Il ne participera pas non plus à la prochaine édition des Enfoirés, dont il était membre depuis une trentaine d'années. Il s'agit de ne pas troubler la sérénité de ses manifestations, indique sa société de production. Après sa déclaration de candidature dans l'Aveyron, Gabriel Attal organise aujourd'hui son premier meeting de campagne à Paris. L'ancien Premier ministre, désormais candidat à la présidentielle, réunit ses soutiens au parc des expositions en début d'après-midi et devrait prendre la parole autour de 14h. Donald Trump promet qu'il est prêt à donner une décision finale sur un accord avec l'Iran, mais selon des médias américains, il a quitté hier une réunion sur le sujet sans qu'une décision n'ait été prise. Le régime iranien dit de ce côté qu'une solution au conflit dépendra de la fin des demandes excessives des États-Unis. À 2 semaines du début du mondial de foot aux États-Unis, au Canada et au Mexique, 3 compagnies aériennes mexicaines annoncent des restrictions pour les voyageurs en provenance de pays africains touchés par le virus Ebola, des restrictions qui concernent principalement les voyageurs ayant séjourné en Ouganda, en République démocratique du Congo ou encore au Soudan du Sud. Le football sur les terrains est mission accomplie pour Nice, qui assure son maintien en Ligue 1 la saison prochaine. Les Niçois ont battu 4-1 Saint-Etienne hier soir en barrage retour. Les Verts qui restent donc en Ligue 2. Et puis ce soir, le Paris Saint-Germain a rendez-vous avec son histoire face à Arsenal. Les Parisiens vont tenter de décrocher un deuxième sacre en finale de la Ligue des Champions. Coup d'envoi à 18h à Budapest. Et on termine avec du tennis. Le phénomène Moïse Kwame de retour sur les courts de Roland-Garros. Il sera opposé aujourd'hui au troisième tour au 36e joueur mondial Alejandro Tabilo. Il est 7h02, c'est la fin de ce flash. Belle matinée sur le 107.7 à suivre le trafic après votre météo. Encore une journée chaude malgré l'arrivée d'une perturbation nuageuse sur le nord du pays. L'épisode caniculaire touche doucement à sa fin. Seul Paris et sa petite couronne, on l'a dit, sont encore en vigilance orange ce samedi. Des orages sont attendus cet après-midi entre le Poitou-Charentes et la région parisienne, au cœur d'un climat toujours très lourd pour la saison. 34 degrés attendus en région parisienne, 30 à Toulouse, 31 à Strasbourg, Rouen, Nantes, Brive, Périgueux. Il fera 32 au Mans, à Tours, à Poitiers, à Cahors, jusqu'à 33 à Angers ou encore à Bourges. Situation plus agréable quand même sur les littoraux avec une baisse notable des températures sous les nuages. Il fera 21 à Cherbourg et Biarritz, 22 à Brest, 24 à La Rochelle, 26 en région bordelaise.
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1: Un début de journée calme à l'ouest de Strasbourg. L'autoroute A355 est fluide vers le nord, Paris, Metz, Nancy, comme vers le sud, Colmar et Mulhouse.
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0: 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Vous roulez au cœur de l'Alsace sur la 355 ce matin et la musique du 107.7 vous accompagne. Nous revenons à vos conditions de circulation dans quelques instants.
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1: Vous vous trouvez sur le contournement ouest de Strasbourg ce matin, et bien que vous rouliez vers Paris-Metz, Karlsruhe ou vers Colmar et Mulhouse, pas d'incident en cours.

0: Musique et trafic à suivre dans quelques kilomètres. Le 107.7 vous accompagne ce matin et tout au long de la journée sur le contournement ouest de Strasbourg.
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1: Vous vous trouvez en Alsace ce matin, vous traversez l'agglomération de Strasbourg via l'A355. Il n'y a ni incident, ni accident, ni bouchon sur cet axe de contournement ouest de la ville.

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2: Une matinée où ça roule bien, pas d'incident en cours si vous êtes à l'ouest de Strasbourg sur l'A355. Pour autant, conservez de bonnes distances de sécurité avec le véhicule devant vous.
3: Des pneus mal gonflés vous mettent en danger. 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
2: Bonjour à toutes et à tous. À la une, la vague de chaleur régresse. La vigilance orange à la canicule ne concerne plus que Paris et sa petite couronne, où jusqu'à 35 degrés sont attendus cet après-midi. La nuit prochaine, l'arrivée d'une masse d'air un peu moins chaude va permettre le retour à une vigilance jaune. Voilà ce que précise Météo France dans son dernier bulletin. Le chanteur Patrick Bruel, visé par des accusations de viol et d'agression sexuelle et qui ne participera pas à la prochaine édition des Enfoirés, annonce avoir aussi annulé tous ses concerts prévus lors des festivals de cet été. Il affirme avoir pris cette décision dans un souci d'apaisement et de responsabilité. Hier soir, une réunion s'est tenue à la Maison-Blanche autour du président américain sur un possible accord avec l'Iran. Cette réunion au cours de laquelle Donald Trump avait dit vouloir prendre sa décision finale s'est terminée sur les coups de 21h30 et selon le New York Times, elle a duré un peu plus de 2 heures, mais le président américain n'aurait pas arrêté de décision dans l'immédiat. Sur le front libanais, le premier ministre israélien Benjamin Netanyahou affirme que son armée progresse encore plus en profondeur dans le pays au moment où Israël et le Liban tiennent à Washington justement des discussions militaires jugées constructives par les États-Unis. De nouvelles frappes israéliennes ont en tout cas fait 11 morts cette nuit dans 3 localités de la région de Tyr. Le Hezbollah a revendiqué pour sa part plusieurs attaques tôt ce matin contre des cibles militaires en Israël près de la frontière avec le Liban. Plusieurs pays européens accusent Moscou d'être responsable de la chute d'un drone sur un immeuble en Roumanie. Vladimir Poutine rejette ces accusations et affirme que la Russie n'a, je cite, jamais menacé et ne menace pas les pays européens. On passe au sport. En tennis, plus que 2 Français toujours en lice au 3e tour de Roland-Garros. Diane Paris va s'offrir en début d'après-midi un choc contre la 6e mondiale Amanda Anisimova. Quant au phénomène Moïse Kwame, il sera opposé au 36e joueur mondial, le Chilien Alejandro Tabilo, qui bénéficie, disons-le, d'un avantage de taille, celui d'avoir été exempt du tour précédent, car il a profité du forfait de Valentin Vacherot. Et puis, autre grand rendez-vous sportif de la journée, le Paris Saint-Germain en finale de la Ligue des Champions ce soir face à Arsenal. Coup d'envoi à 18h à Budapest. Il est 8h02, c'est la fin de ce flash. Belle matinée sur le 107.7. Dans un instant, le trafic après votre météo. Encore une journée chaude malgré l'arrivée d'une perturbation nuageuse sur le nord du pays. L'épisode caniculaire touche progressivement à sa fin. Seule la région parisienne est encore en vigilance orange ce samedi. Des orages sont attendus cet après-midi entre le Poitou-Charentes et la région parisienne. Au cœur d'un climat toujours très lourd pour la saison. 34 degrés attendus à Paris, 30 à Toulouse, 31 à Strasbourg, Rouen, Nantes ou Périgueux. Il fera 32 au Mans, à Tours, à Poitiers, 33 du côté d'Angers et Bourges. Situation plus agréable toutefois sur les littoraux avec une baisse notable des températures sous un ciel nuageux. Il fera 21 à Cherbourg et Biarritz, 22 à Brest, 24 à La Rochelle, jusqu'à 26 à Bordeaux.
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0: Vous aimez la musique, ça tombe bien, nous aussi sur le 107.7. Alors on continue et le trafic de ce matin revient dans quelques instants.

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1: C'est un trafic fluide à l'ouest de Strasbourg. En effet, pas d'incident, d'accident ou de bouchon à signaler en ce moment sur l'A355.
2: Un obstacle sur les voies, c'est un danger. À chaque pause, vérifiez l'arrimage des objets que vous transportez. On écoute ce même message en allemand.
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1: Vous circulez dans l'agglomération de Strasbourg sur l'A355, vous arrivez peut-être de Metz, Nancy, Haguenau, Molsheim ou Colmar. Eh bien sachez que c'est fluide pour ce début de journée.

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1: Trafic fluide ce matin sur la 355, vers le nord comme vers le sud, ça roule bien.
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0: 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Prochain point sur la circulation près de Strasbourg dans quelques instants.
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2: 25 km d'autoroute sans incident, si vous roulez sur l'A355, direction l'A4, vers Paris, Metz, Nancy, ou direction l'A35, vers Colmar et Mulhouse, ça reste fluide ce matin.
3: Conserver de bonnes distances avec le véhicule devant vous est essentiel pour avoir le temps de réagir en cas de difficulté. On écoute ce même message en allemand.
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2: Bonjour à toutes et à tous. À la une, la disparition du sociologue Edgar Morin, ancien résistant, journaliste, philosophe et homme de science. Il était connu pour son approche transdisciplinaire de la pensée. Il était notamment l'auteur de La Méthode, une œuvre colossale en 6 volumes publiée entre 1977 et 2004. Proche de Michel Rocard ou Stéphane Hessel, il s'était imposé au fil des décennies comme une figure marquante du débat public et avait embrassé la cause écologiste dès les années 90. Il s'est éteint donc à l'âge de 104 ans. Seul Paris et sa petite couronne demeurent en vigilance orange canicule ce matin. Les températures sont globalement en baisse, mais elles restent particulièrement élevées pour un mois de mai sur une grande partie du pays et devraient une fois encore dépasser les 30 degrés dans le centre et l'est ainsi que sur la moitié sud de l'Hexagone. Il ne donnera aucun concert jusqu'en septembre. Patrick Bruel, visé par plusieurs enquêtes pour viol et agression sexuelle, annule ses dates lors des festivals de l'été. Il ne participera pas non plus à la prochaine édition des Enfoirés. Il s'agit de ne pas troubler la sérénité de ces manifestations, indique sa société de production. Candidat du parti Renaissance à la présidentielle, Gabriel Attal va tenir aujourd'hui son premier grand meeting parisien, porte de Versailles. Il ouvre ainsi un cycle de 6 semaines et 5 meetings. Lui succéderont Jean-Luc Mélenchon le 6 juin, Raphaël Glucksmann le 13, Bruno Retailleau le 20 et Édouard Philippe le 5 juillet. À l'international, le possible accord entre Washington et Téhéran se fait attendre. Les États-Unis affirment avoir les moyens de repartir en guerre contre l'Iran si nécessaire. Donald Trump qui a tenu hier une réunion à la Maison-Blanche lors de laquelle il était censé prendre une décision finale quant à cet éventuel accord. La réunion n'a toutefois débouché sur aucune annonce dans les médias. Et puis en foot, mission accomplie pour Nice qui assure son maintien en Ligue 1 la saison prochaine. Les Niçois ont battu 4-1 Saint-Etienne hier en barrage retour. Les Verts restent donc en Ligue 2. Ce soir, le PSG, lui, a rendez-vous avec son histoire face à Arsenal. Les Parisiens vont tenter de décrocher un deuxième sacre en finale de la Ligue des Champions. Coup d'envoi à 18h à Budapest. Il est 9h02, c'est la fin de ce flash. Belle matinée sur le 107.7. Dans un instant, le trafic après la météo. Encore une journée chaude malgré l'arrivée d'une perturbation nuageuse sur le nord du pays. L'épisode caniculaire touche à sa fin. Seule la région parisienne est encore en vigilance orange. Des orages sont attendus dans l'après-midi entre le Poitou-Charentes et la région parisienne, au cœur d'un climat toujours très lourd pour la saison. Vous l'avez compris, 34 degrés attendus à Paris. Aujourd'hui, 30 à Toulouse, 31 à Strasbourg, Rouen, Nantes, Brive, Périgueux, 32 au Mans, à Tours, à Poitiers, 33 à Angers ou encore à Bourges. Une situation plus agréable toutefois sur les littoraux avec une baisse notable des températures sous un ciel assez nuageux. Il fera 21 à Cherbourg et Biarritz, 22 degrés à Brest, 24 à La Rochelle jusqu'à 26 à Bordeaux.
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1: Un début de journée calme à l'ouest de Strasbourg. L'autoroute A355 est fluide vers le nord. Paris, Metz, Nancy, comme vers le sud, Colmar et Mulhouse.
2: 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On écoute ce même message en anglais.
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1: Vous vous trouvez sur le contournement ouest de Strasbourg ce matin, et bien que vous rouliez vers Paris-Metz, Karlsruhe ou vers Colmar et Mulhouse, pas d'incident en cours.

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1: Vous vous trouvez en Alsace ce matin, vous traversez l'agglomération de Strasbourg via l'A355. Il n'y a ni incident, ni accident, ni bouchon sur cet axe de contournement ouest de la ville.

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1: Merci d'avoir choisi Radio Vinci Autoroute, votre programme pour les 15 prochaines minutes. De la musique, l'essentiel de l'actualité en France et dans le monde, la météo. Et on commence par le trafic.
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2: Vous roulez dans l'est du pays, sur l'A355 et qui contourne Strasbourg. C'est une bonne option car le trafic y est parfaitement fluide, dans un sens comme dans l'autre.
1: Les agents routiers interviennent sur les voies, décalez-vous et ralentissez pour passer à leur hauteur en toute sécurité. On écoute ce même message en allemand.
3: Bei Autobahnfahrten werden Sie bestimmt auf Strecken stoßen, wo Sicherheits- oder Arbeitskräfte im Einsatz sind. 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
2: Bonjour à toutes et à tous. À la une, la disparition du sociologue Edgar Morin, ancien résistant, journaliste, philosophe et homme de science. Il était connu pour son approche transdisciplinaire de la pensée. Il était notamment l'auteur de La Méthode, une œuvre colossale en 6 volumes publiée entre les années 70 et 2004. Proche de Michel Rocard ou de Stéphane Hessel, il s'était imposé au fil des décennies comme une figure marquante du débat public. Il avait embrassé la cause écologiste dès les années 90 et il s'est éteint à l'âge de 104 ans. Également à la une, la vague de chaleur commence à régresser. La vigilance orange à la canicule ne concerne plus que Paris et sa petite couronne, où jusqu'à 35 degrés quand même sont attendus cet après-midi. Le chanteur Patrick Bruel, visé par des accusations de viol et d'agression sexuelle et qui ne participera pas à la prochaine édition des Enfoirés, a aussi annulé tous ses concerts prévus lors des festivals de cet été. Il affirme avoir pris la décision dans un souci d'apaisement et de responsabilité. À 2 semaines du début du mondial de foot aux États-Unis, au Canada et au Mexique, 3 compagnies aériennes mexicaines annoncent des restrictions pour les voyageurs en provenance de pays africains touchés par le virus Ebola. Des restrictions qui concernent les voyageurs ayant séjourné en Ouganda, en République démocratique du Congo ou au Soudan du Sud. Le football sur les terrains, mission accomplie pour Nice qui assure son maintien en Ligue 1 la saison prochaine. Les Niçois ont battu 4-1 Saint-Etienne hier soir en barrage retour. Les Verts restent donc en Ligue 2. Et puis ce soir, le Paris Saint-Germain a rendez-vous avec son histoire face à Arsenal. Les Parisiens vont tenter de décrocher un 2e sacre en finale de la Ligue des Champions. Coup d'envoi à 18h à Budapest. On termine avec du tennis. Plus que 2 Français en lice au 3e tour de Roland-Garros. Diane Paris s'offrira en début d'après-midi un choc contre la 6e mondiale Amanda Anisimova. Quant au phénomène Wiz Kwame, il sera opposé au 36e joueur mondial, le chilien Alejandro Tabilo, qui bénéficie d'un avantage de taille quand même, celui d'avoir été exempt du tour précédent car il a profité du forfait de Valentin Vachereau. Il est 10h passé de 2 minutes, c'est la fin de ce flash. Belle matinée sur le 107.7. Dans 1 heure, l'actualité vous sera présentée par Sébastien Datte. Dans un instant, le retour du trafic après la météo. Mais c'est encore une journée chaude qui se profile, vous l'avez compris, malgré l'arrivée de cette perturbation nuageuse par le nord du pays. L'épisode caniculaire touche progressivement à sa fin. Seule la région parisienne est encore en vigilance orange ce samedi. Des orages aussi sont attendus cet après-midi depuis le Poitou-Charentes jusqu'en région parisienne, avec toujours ce climat très lourd pour la saison. 34 degrés prévus à Paris, 35 dans la petite couronne. Il fera 30 à Toulouse, 31 à Strasbourg, à Rouen, à Nantes, 32 au Mans, à Tours, à Poitiers, 33 à Angers et Bourges, et une température un peu plus agréable quand même sur les littoraux avec la baisse du mercure sous les nuages. Il fera 21 cet après-midi à Cherbourg et Biarritz, 22 à Brest, 24 à La Rochelle, jusqu'à 26 à Bordeaux.
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1: Ça roule correctement en ce moment sur le contournement ouest de Strasbourg, vers le nord comme vers le sud de l'Alsace. Trafic fluide sur la 355.
2: 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On écoute ce même message en allemand.
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1: Traversée de l'Alsace fluide sur l'A355, que vous rouliez direction Mulhouse et Colmar ou direction Paris-Metz et Karlsruhe.

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1: L'infotrafic, comme chaque quart d'heure sur le 107.7 avec une A355 où ça roule bien, que vous arriviez notamment de Mulhouse, Colmar, Paris, Metz ou Nancy.

0: 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Le 107.7 revient pour vous sur le trafic chaque quart d'heure. Et vous le savez, à chaque nouvelle difficulté rencontrée sur la route, nous n'hésitons pas à interrompre nos programmes. Prochain point trafic dans une poignée de minutes.
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1: Vous êtes sur Radio Vinci Autoroute, bienvenue dans ce nouveau quart d'heure info nationale et internationale, météo, musique et bien sûr vos conditions de circulation tout de suite.
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1: Circulation fluide à l'ouest de Strasbourg. En effet, ça roule bien dans les deux sens de l'A355. Mais si vous apercevez les services de sécurité en intervention, décalez-vous sur la voie opposée pour passer en toute sécurité.
2: Des pneus sous-gonflés ou en mauvais état altèrent considérablement la tenue de route, augmentent les distances de freinage et entraînent une surconsommation de carburant. Même en route, vérifiez la pression de vos pneumatiques dans les stations-service ou sur les aires près des principales barrières de péage.

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2: Bonjour à tous, à la une, un samedi de sport avec le PSG qui vise sa deuxième étoile. Le champion d'Europe en titre tentera ce soir à Budapest de conserver son trophée. Pour cela, il faudra battre Arsenal en finale de la Ligue des Champions. Coup d'envoi à 18h. En tennis, deux Français à suivre aujourd'hui au troisième tour à Roland-Garros. Diane Paris défiera l'américaine et numéro 6 mondial Amanda Anisimova. De son côté, la révélation Moïse Kouamé sera opposée au Chilien Alejandro Tabilo. Deux matchs à suivre à partir de 14h. Du rugby aussi, avec 5 matchs comptant pour la 25e journée du top 14. Montpellier recevra Pau à 21h15. Avant cela, à suivre à 14h30, Stade Français Bayonne, Toulouse, Lyon, Montauban-La Rochelle et Perpignan-Castres. L'actualité de ce samedi 30 mai, c'est aussi la guerre au Moyen-Orient. Ce matin, la diplomatie iranienne affirme qu'aucun accord final n'a été conclu avec les États-Unis, alors que Donald Trump a dit qu'il ne signera avec Téhéran que si les lignes rouges sont satisfaites. D'ailleurs, Washington affirme être tout à fait capable de reprendre la guerre avec l'Iran. Sur l'autre front, l'armée israélienne vient d'émettre des ordres d'évacuation pour 7 villages du sud du Liban, avant des attaques prévues contre le Hezbollah. D'une guerre à l'autre, plusieurs pays européens ont accusé Moscou d'être responsable de la chute d'un drone sur un immeuble en Roumanie. Vladimir Poutine a rejeté ces accusations en affirmant que la Russie n'a jamais menacé et ne menace pas les pays européens. Dans le reste de l'actu, on respire enfin de mieux en mieux. Seul Paris et sa petite couronne restent en vigilance orange canicule aujourd'hui, d'après le dernier bulletin de Météo France, qui prévoit que les températures pourraient atteindre 32 à 35 degrés autour de la capitale, avec des risques d'orage au moment du match du PSG. En bref, nouveau record en matière de surpopulation carcérale. Les prisons françaises comptaient 88 654 détenus au 1er mai, selon des chiffres officiels du ministère de la Justice, avec un taux de suroccupation globale qui atteint 140%. Enfin, la mort d'Edgar Morin, l'intellectuel français éminent sociologue et philosophe, avait 104 ans. Il est 11h02, fin de ce flash. Retour de l'infotrafic dans un instant, juste après la météo. Quatre départements, Paris et sa petite couronne, toujours en vigilance orange canicule. Il fera plus de 30 degrés cet après-midi. Des orages pourraient éclater en Île-de-France entre cet après-midi et ce soir, peut-être au moment de la finale de la Ligue des Champions. La bonne nouvelle, c'est que ça commence à se rafraîchir par l'ouest. On aura cet après-midi à peine 22 degrés à Brest. On aura 24 degrés à La Rochelle, 21 petits degrés à Biarritz, donc un vrai coup de frais là-bas. 27 encore à Bordeaux, 30 degrés enregistrés prévus cet après-midi pour Nantes et pour Toulouse, jusqu'à 34 degrés. Voilà pourquoi les orages pourraient éclater du côté de la région parisienne cet après-midi. Pour demain dimanche, la fraîcheur aura enfin gagné l'est de la France.
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1: Vous empruntez la 355, 25 km d'autoroute à l'ouest de Strasbourg, où la circulation s'écoule sans incident, et ce dans les deux sens de circulation.
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0: On fait la route ensemble et en toute sécurité sur le 107.7 ce week-end. Quel est l'état du trafic sur l'A355 à l'ouest de Strasbourg? Vous saurez tout dans un instant après un peu de musique.
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1: Vous voyagez à l'écoute du 107.7 sur la 355 qui vous permet de contourner Strasbourg par l'ouest. Vous arrivez de Colmar, Sélestat, Molsheim, Haguenau, Brumath ou encore Metz. Eh bien, sachez que le trafic est fluide.

0: Vous êtes à proximité de Strasbourg sur l'A355. Bonne route à tous. Nous nous intéressons à l'état du trafic très vite. En attendant, un peu de musique sur le 107.7.
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1: Cœur de la région Grand Est, vous passez à l'ouest de Strasbourg via l'A355, autoroute fluide aussi bien direction Paris-Metz-Karlsruhe que direction Colmar et Mulhouse.

0: Le 107.7 vous accompagne ce week-end sur le contournement ouest de Strasbourg, en musique bien sûr, mais avec le trafic aussi. Nous revenons à vos conditions de circulation dans quelques instants.
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1: Radio Vinci Autoroute vous accompagne au programme dans ce quart d'heure de la musique, un résumé des grandes infos en France et à l'international, la météo et tout de suite votre point trafic.
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1: Vous roulez à l'ouest de Strasbourg sur l'A355, pas d'incident à signaler. C'est un trafic fluide au cœur de cette agglomération strasbourgeoise.
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0: Radio Vinci Autoroute continue de vous accompagner. Tout de suite, les dernières infos à retenir, suivies de la météo.
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2: Bonjour à tous, à la une, un samedi de sport avec l'espoir d'une deuxième étoile pour le PSG. Les Parisiens, champions d'Europe en titre, tenteront de conserver leur trophée ce soir à Budapest. Pour cela, il faudra battre Arsenal en finale de la Ligue des Champions. Coup d'envoi à 18h. En tennis, deux Français à suivre au troisième tour à partir de 14h à Roland-Garros. Diane Parry défiera l'américaine et numéro 6 mondiale Amanda Anisimova. De son côté, la révélation Moïse Kouamé sera opposée au Chilien Alejandro Tabilo. Du rugby également à suivre aujourd'hui. 5 matchs comptant pour la 25e journée du top 14. Montpellier recevra Pau à 21h15. Avant cela, à suivre à 14h30. Stade français Bayonne, Toulouse, Montpellier, Montauban-La Rochelle et Perpignan-Castres. L'actualité de ce samedi 30 mai, c'est aussi la guerre au Moyen-Orient. Ce matin, la diplomatie iranienne affirme qu'aucun accord final n'a été conclu avec les États-Unis, alors que Donald Trump a dit qu'il ne signera avec Téhéran que si ses lignes rouges sont satisfaites. D'ailleurs, Washington affirme être tout à fait capable de reprendre la guerre avec l'Iran. Sur l'autre front, l'armée israélienne a émis ce matin des ordres d'évacuation pour 7 villages du sud du Liban avant des attaques prévues contre le Hezbollah. D'une guerre à l'autre, plusieurs pays européens ont accusé Moscou d'être responsable de la chute d'un drone sur un immeuble en Roumanie qui a fait plusieurs blessés. Vladimir Poutine a rejeté ces accusations, affirmant que la Russie n'a jamais menacé et ne menace pas les pays européens. Dans le reste de l'actu, on respire enfin de mieux en mieux. Seul Paris et sa petite couronne restent en vigilance orange canicule aujourd'hui. Météo France prévoit des températures qui pourraient atteindre 32 à 35 degrés avec même des risques d'orage au moment du match du PSG. En bref, nouveau record en matière de surpopulation carcérale. Les prisons françaises comptaient 88 654 détenus au 1er mai, selon des chiffres du ministère de la Justice. Le taux de suroccupation globale atteint 140%. Enfin, l'hommage d'Emmanuel Macron après la mort d'Edgar Morin et son esprit universel. L'intellectuel français, éminent sociologue et philosophe, avait 104 ans. Il est 12h02, fin de ce flash d'actualité. Restez branchés pour l'infotrafic. Ce sera juste après la météo. Les températures baissent enfin, l'Île-de-France toujours en alerte avec Paris et la petite couronne toujours en vigilance orange canicule. 34 degrés annoncés cet après-midi autour de Paris avec des risques d'orage entre la fin d'après-midi et le milieu de la soirée. On surveillera tout cela. Entre-temps, ça respire un peu mieux à l'ouest. On aura cet après-midi 24 degrés par exemple à La Rochelle, 22 degrés à peine à Brest et Biarritz, 26 degrés du côté de Rennes, 27 à Bordeaux, 28 à Toulouse, 29 degrés cet après-midi à Nantes. Il fera donc jusqu'à 34 degrés en région parisienne. Ça se rafraîchira enfin partout demain.
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0: Vous contournez Strasbourg par l'ouest sur l'A355. À l'écoute du 107.7, vous savez tout de l'état du trafic, la circulation dans la région. On y revient dans quelques minutes.

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1: Il n'y a aucun incident à signaler en ce moment sur l'A355, 25 km de circulation fluide à l'ouest de Strasbourg, vers le nord comme vers le sud.
2: 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Pensez à vérifier leur pression régulièrement. 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

0: Près de Strasbourg, votre meilleure source d'infotrafic, c'est bien sûr le 177. Nous parlons de vos conditions de circulation dès qu'une nouvelle difficulté nous est signalée, tout en vous accompagnant en musique.
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1: Ça roule correctement en ce moment sur le contournement ouest de Strasbourg, vers le nord comme vers le sud de l'Alsace. Trafic fluide sur la 355.

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1: Des pauses régulières le long de votre parcours, c'est indispensable pour rester bien concentré sur votre conduite. Les aires de repos et de service sont là pour ça. On continue, nous, en musique. Rendez-vous dans une dizaine de minutes, à peine, pour un nouveau point trafic avec la rédaction du 107.7.
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1: C'est un trafic fluide à l'ouest de Strasbourg. En effet, pas d'incident, d'accident ou de bouchon à signaler en ce moment sur l'A355.

0: La musique et le trafic à l'honneur sur le 107.7. Comment ça roule sur l'A355 à l'ouest de Strasbourg? Vous saurez ça dans quelques minutes.
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1: Bienvenue sur Radio Vinci Autoroute dans ce nouveau quart d'heure de la musique pour vous accompagner. L'essentiel de l'info, ici et ailleurs, la météo et d'abord un point complet sur le trafic.
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1: L'infotrafic, comme chaque quart d'heure sur le 107.7 avec une A355 où ça roule bien, que vous arriviez notamment de Mulhouse, Colmar, Paris, Metz ou Nancy.
2: Vous roulez avec un chargement sur le toit ? Profitez des pauses régulières toutes les deux heures pour vérifier qu'il est bien arrimé.

0: 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On fait maintenant un tour d'horizon de l'actualité et des prévisions météo.
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2: Bonjour à tous, à la une, un samedi de sport avec le PSG en route vers sa deuxième étoile. Les Parisiens, champions d'Europe en titre, tenteront de conserver leur trophée ce soir à Budapest. Pour cela, il faudra battre Arsenal en finale de la Ligue des Champions. Coup d'envoi à 18h. Avant cela, en tennis, deux Français à suivre au troisième tour de Roland-Garros à partir de 14h. Diane Parry défiera l'américaine et numéro 6 mondiale Amanda Anisimova. De son côté, la révélation Moïse Kouamé sera opposée au Chilien Alejandro Tabilo. Et puis du rugby à suivre aussi. 5 matchs comptant pour la 25e journée du top 14. Montpellier recevra Pau à 21h15. Avant cela, à 14h30, à suivre Stade Français-Bayonne, Toulouse-Lyon, Montauban-La Rochelle et Perpignan-Castres. L'actualité de ce samedi 30 mai, c'est aussi la guerre au Moyen-Orient. Ce matin, la diplomatie iranienne a affirmé qu'aucun accord final n'a encore été conclu avec les États-Unis, alors que Donald Trump dit qu'il ne signera pas avec Téhéran si les lignes rouges ne sont pas satisfaites. D'ailleurs, Washington affirme être tout à fait capable de reprendre la guerre si nécessaire. Sur l'autre front, l'armée israélienne a émis ce matin des ordres d'évacuation pour 7 villages du sud Liban avant des attaques prévues contre le Hezbollah. D'une guerre à l'autre, plusieurs pays européens ont accusé Moscou d'être responsable de la chute d'un drone sur un immeuble en Roumanie qui a fait plusieurs blessés. Vladimir Poutine a rejeté ces accusations, affirmant que la Russie n'a jamais menacé et ne menace pas les pays européens. Dans le reste de l'actu, on respire enfin un peu mieux. Seul Paris et sa petite couronne restent aujourd'hui en vigilance orange canicule. Météo France prévoit des températures qui pourraient atteindre 32 à 35 degrés avec des risques d'orage au moment du match du PSG. En bref, nouveau record en matière de surpopulation carcérale. Les prisons françaises comptaient 88 654 détenus au 1er mai. Selon les chiffres du ministère de la Justice, le taux de suroccupation globale atteint 140%. Un hommage pour finir. Emmanuel Macron a salué l'esprit universel d'Edgar Morin, décédé ce matin. L'intellectuel français, éminent sociologue et philosophe, avait 104 ans. Il est 13h02, fin de ce flash d'actualité. Restez avec nous pour l'infotrafic, ce sera juste après la météo. Un peu de fraîcheur, toujours de la chaleur autour de l'Île-de-France avec Paris et la petite couronne, toujours en vigilance orange canicule. Ça se rafraîchit un petit peu ailleurs, mais on surveillera les risques d'orage annoncés par Météo France entre la fin d'après-midi et le milieu de la soirée du côté de la région parisienne. Ça se refroidit un petit peu, alors avec des guillemets, hein, refroidir pour la façade atlantique. 22 seulement cet après-midi à Brest et à Biarritz. Il fera 24 degrés à La Rochelle, 26 à Rennes, 27 à Bordeaux, 28 à Toulouse, 29 degrés quand même du côté de Nantes. Il fera 31 dans le Perche, 32 à Tours et jusqu'à 33 degrés, peut-être même 35 autour de Paris.
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0: Le 177, c'est la garantie de rouler en toute sécurité sur le contournement ouest de Strasbourg. Nous reparlons de vos conditions de circulation après les tubes d'hier et d'aujourd'hui.

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1: Circulation fluide à l'ouest de Strasbourg. En effet, ça roule bien dans les deux sens de l'A355. Mais si vous apercevez les services de sécurité en intervention, décalez-vous sur la voie opposée pour passer en toute sécurité.
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0: Vous traversez l'Alsace par l'A355. Le 177 revient pour vous sur le trafic chaque quart d'heure. Et vous le savez, à chaque nouvelle difficulté rencontrée sur la route, nous n'hésitons pas à interrompre nos programmes. Prochain point trafic dans une poignée de minutes.
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1: Vous empruntez la 355, 25 km d'autoroute à l'ouest de Strasbourg, où la circulation s'écoule sans incident, et ce dans les deux sens de circulation.

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1: Vous voyagez à l'écoute du 107.7 sur la 355 qui vous permet de contourner Strasbourg par l'ouest. Vous arrivez de Colmar, Sélestat, Molsheim, Haguenau, Brumath ou encore Metz. Eh bien, sachez que le trafic est fluide.

0: toujours de la musique pour accompagner votre voyage du week-end sur le 107.7 et du trafic aussi, bien sûr. Prochain point sur la circulation près de Strasbourg dans quelques instants.
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1: Merci de rester à l'écoute de Radio Vinci Autoroute. Dans les prochaines minutes, votre dose de musique, un tour d'horizon de l'actualité nationale et internationale, la météo et maintenant le point sur le trafic.
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1: Cœur de la région Grand Est, vous passez à l'ouest de Strasbourg via l'A355, autoroute fluide aussi bien direction Paris-Metz Karlsruhe que direction Colmar et Mulhouse.
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0: Merci d'être avec nous. Bonne route. Tout de suite, l'actu nationale et internationale, puis votre météo.
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2: Bonjour à tous, à la une, un samedi de sport avec le PSG qui espère écrire l'histoire en remportant sa deuxième étoile. Les Parisiens champions d'Europe en titre tenteront de conserver leur trophée ce soir à Budapest. Pour cela, il faudra battre Arsenal en finale de la Ligue des Champions. Coup d'envoi à 18h. Du tennis avec deux Français à suivre au troisième tour à Roland-Garros aujourd'hui. Diane Parry défie l'américaine et numéro 6 mondiale Amanda Anisimova. De son côté, la révélation Moïse Kouame affronte le chilien Alejandro Tabilo. Du rugby également à suivre aujourd'hui. 5 matchs comptant pour la 25e journée du top 14. Montpellier recevra Pau à 21h15. Avant cela, à suivre dans une demi-heure, Stade Français Bayonne, Toulouse Lyon, Montauban, La Rochelle et Perpignan Castres. L'actualité de ce samedi 30 mai, c'est aussi la guerre au Moyen-Orient. Ce matin, la diplomatie iranienne a affirmé qu'aucun accord final n'a encore été conclu avec les États-Unis. De son côté, Washington affirme être tout à fait capable de reprendre la guerre si nécessaire. Sur l'autre front, l'armée israélienne a émis dans la matinée des ordres d'évacuation pour 7 villages du sud Liban avant des attaques prévues contre le Hezbollah. Dans le reste de l'actu, on respire enfin de mieux en mieux. Seul Paris et sa petite couronne restent en vigilance orange. Canicule cet après-midi. Météo France prévoit des températures qui pourraient atteindre 32 à 35 degrés avec des risques d'orage au moment du match du PSG. En bref, premier meeting de campagne à Paris pour le candidat Gabriel Attal. L'ancien premier ministre qui s'est lancé dans la course à la présidentielle prononcera dans une demi-heure depuis le parc des expositions un discours d'une quarantaine de minutes. On termine par un hommage. Emmanuel Macron a salué à la mi-journée l'esprit universel d'Edgar Morin, décédé ce matin. L'intellectuel français, éminent sociologue et philosophe, avait 104 ans. Il est 14h02, fin de ce flash d'actualité. Restez avec nous pour l'infotrafic. Ce sera juste après la météo. Météo marquée par cette vigilance orange canicule qui persiste pour Paris et la petite couronne. Ailleurs, toutes les alertes ont été levées, ça commence à se rafraîchir, je mets des guillemets, mais ça commence enfin à se rafraîchir ailleurs et notamment le long de l'Atlantique. Il fera cet après-midi du côté de la Bretagne ou encore du Pays Basque 22 degrés, ça y est, on respire enfin. 24 à La Rochelle cet après-midi, 26 du côté de Rennes, il fera 27 à Bordeaux, 28 à Toulouse, 29 à Nantes et une trentaine de degrés près de la région parisienne. 33, 34 degrés pour Paris, 32 à Tours, 31 dans le Perche avec donc des risques d'orage annoncés entre la fin d'après-midi et le milieu de soirée.
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0: Vous êtes à proximité de Strasbourg sur l'A355. Bonne route à tous. Nous nous intéressons à l'état du trafic très vite. En attendant, un peu de musique sur le 107.7.

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1: À l'ouest de Strasbourg, sur l'A355, pas d'incident à signaler. C'est un trafic fluide au cœur de cette agglomération strasbourgeoise.
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0: La traversée de l'Alsace à l'écoute du 107.7, la musique est là, le trafic aussi. Nouveau point sur vos conditions de circulation du week-end à suivre dans quelques instants.
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1: Ça roule correctement en ce moment sur le contournement ouest de Strasbourg, vers le nord comme vers le sud de l'Alsace. Trafic fluide sur la 355.

0: De circulation à l'ouest de Strasbourg dès qu'une nouvelle difficulté nous est signalée. Bon voyage sur le 107.7.
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1: L'infotrafic, comme chaque quart d'heure sur le 107.7 avec une A355 où ça roule bien, que vous arriviez notamment de Mulhouse, Colmar, Paris, Metz ou Nancy.
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0: Vous contournez Strasbourg par l'ouest sur l'A355. À l'écoute du 107.7, vous savez tout de l'état du trafic, la circulation dans la région. On y revient dans quelques minutes.
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1: Bonjour et merci d'écouter Radio Vinci Autoroute. Au programme de ces prochaines minutes de votre week-end, de la musique, l'essentiel de l'actualité nationale et internationale, la météo et tout de suite le point sur le trafic.
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2: Vous empruntez la 355, 25 km d'autoroute à l'ouest de Strasbourg, où la circulation s'écoule sans incident, et ce dans les deux sens de circulation.
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0: 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On fait tout de suite le point sur l'actu et la météo.
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2: Bonjour à tous, à la une, un samedi de sport avec le PSG qui vise sa deuxième étoile d'affilée. Les Parisiens champions d'Europe en titre tenteront de conserver leur trophée ce soir à Budapest. Pour cela, il faudra battre Arsenal en finale de la Ligue des Champions. Coup d'envoi à 18h. En tennis, deux Français à suivre cet après-midi au troisième tour de Roland-Garros. Diane Parry défie en ce moment l'américaine et numéro 6 mondiale Amanda Anisimova. De son côté, la révélation Moïse Kouame affrontera dans les heures qui viennent le Chilien Alejandro Tabilo. Du rugby également à suivre, 5 matchs comptant pour la 25e journée du top 14. Montpellier recevra Pau à 21h15. Avant cela, ça joue depuis une demi-heure entre le Stade français et Bayonne, Toulouse et Lyon, Montauban et La Rochelle, ainsi qu'entre Perpignan et Castres. L'actualité de ce samedi 30 mai, c'est aussi la guerre au Moyen-Orient. Ce matin, la diplomatie iranienne a affirmé qu'aucun accord final n'a encore été conclu avec les États-Unis. De son côté, Washington affirme être tout à fait capable de reprendre la guerre si nécessaire. Sur l'autre front, l'armée israélienne a émis ce matin des ordres d'évacuation pour 7 villages du sud Liban avant des attaques prévues contre le Hezbollah. Dans le reste de l'actu, on respire enfin de mieux en mieux. Seul Paris et sa petite couronne restent en vigilance orange canicule aujourd'hui. Météo France prévoit des températures qui pourraient atteindre 32 à 35 degrés avec des risques d'orage au moment du match du PSG. En bref, premier meeting de campagne à Paris pour le candidat Gabriel Attal. L'ancien premier ministre qui s'est lancé dans la course à la présidentielle doit prononcer un discours depuis le parc des expositions, discours d'une quarantaine de minutes. On termine par un hommage. Emmanuel Macron a salué ce matin l'esprit universel d'Edgar Morin, décédé dans la matinée. L'intellectuel français, éminent sociologue et philosophe, avait 104 ans. Il est 15h02, fin de ce flash d'actualité. Retour de l'info à 16h avec Thibaut Dinouel. En attendant, place à l'infotrafic, juste après la météo. Paris et la petite couronne, toujours en alerte canicule. Ça se rafraîchit ailleurs et c'est tant mieux. Alors on surveillera quand même d'ici ce soir les orages qui pourraient éclater entre le centre, le Perche, le nord et l'Île-de-France. Ça se refroidit un petit peu ailleurs. Les températures seront retombées demain. En attendant, cet après-midi, les températures restent quand même élevées du côté de l'Île-de-France avec plus de 30 degrés, peut-être même 35 atteints dans le courant de l'après-midi. Ça se rafraîchit le long de l'Atlantique. 22 à Biarritz et Brest, 24 cet après-midi à La Rochelle, 26 à Rennes, 27 à Bordeaux, 28 à Toulouse, 29 degrés du côté de Nantes.
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3: La musique et le trafic à l'honneur sur le 107.7. Comment ça roule sur l'A355 à l'ouest de Strasbourg? Vous saurez ça dans quelques minutes.

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1: Circulation fluide à l'ouest de Strasbourg. En effet, ça roule bien dans les deux sens de la 355. Mais si vous apercevez les services de sécurité en intervention, décalez-vous sur la voie opposée pour passer en toute sécurité.
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0: Le 177, c'est la garantie de rouler en toute sécurité sur le contournement ouest de Strasbourg. Nous reparlons de vos conditions de circulation après les tubes d'hier et d'aujourd'hui.
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1: Vous voyagez à l'écoute du 107.7 sur la 355 qui vous permet de contourner Strasbourg par l'ouest. Vous arrivez de Colmar, Sélestat, Molsheim, Haguenau, Brumath ou encore Metz. Eh bien, sachez que le trafic est fluide.

0: Des pauses régulières le long de votre parcours, c'est indispensable pour rester bien concentré sur votre conduite. Les aires de repos et de service sont là pour ça. On continue, nous, en musique. Rendez-vous dans une dizaine de minutes, à peine, pour un nouveau point trafic avec la rédaction du 107.7.
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1: Vous roulez à l'ouest de Strasbourg sur l'A355, pas d'incident à signaler. C'est un trafic fluide au cœur de cette agglomération strasbourgeoise.

0: Vous traversez l'Alsace par l'A355. Le 177 revient pour vous sur le trafic chaque quart d'heure. Et vous le savez, à chaque nouvelle difficulté rencontrée sur la route, nous n'hésitons pas à interrompre nos programmes. Prochain point trafic dans une poignée de minutes.
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1: Merci de votre fidélité à Radio Vinci Autoroute. À suivre, un peu de musique, l'actualité nationale et internationale résumée pour vous, la météo. Mais d'abord, voyons ensemble ce qui se passe sur la route.
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1: Cœur de la région Grand Est, vous passez à l'ouest de Strasbourg via l'A355. Autoroute fluide, aussi bien direction Paris-Metz, Karlsruhe que direction Colmar et Mulhouse.
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0: 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Faisons maintenant un tour d'horizon de l'actu nationale et internationale, puis des prévisions météo.
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2: Bonjour à tous. Un individu menaçant tué par la police cet après-midi en Seine-Saint-Denis. On vient de l'apprendre. Ça s'est passé à Bobigny. L'homme muni de couteau aurait blessé deux de ses voisins. Un policier a dû faire usage de son arme pour le neutraliser. Il a été touché à l'abdomen et n'a pas survécu, explique la préfecture de police. À moins d'un an de la présidentielle 2027, la campagne est lancée avec un premier meeting. Aujourd'hui, celui de Gabriel Attal, tout juste déclaré candidat. L'ancien premier ministre s'est exprimé devant ses militants Parc des Expositions à Paris il y a quelques instants sur fond de compétition dans le bloc central avec Édouard Philippe. Gabriel Attal a promis, je cite, de l'action et de l'espoir en faisant valoir son expérience après son passage de quelques mois à Matignon. Les hommages de la nation à Edgar Morin, le philosophe sociologue, nous a quitté hier à l'âge de 104 ans. Dans un communiqué, Emmanuel Macron a salué un soldat de la résistance, penseur du siècle et esprit universel. À la page météo, les températures commencent doucement mais sûrement à descendre. On va perdre presque 10 degrés demain. En attendant, cet après-midi, la région Île-de-France est la toute dernière placée en vigilance orange canicule. Un samedi de sport à Paris, justement, le tennis avec Roland Garros. C'est une Française sur les courts en ce moment. La toute dernière en lice, Diane Parry, qui tient tête à l'américaine Anisimova, numéro 6 mondial. Un set partout. Tout se joue en ce moment dans la dernière manche. Et puis, entrée sur le court, Suzanne Lang dans quelques instants de la dernière chance française masculine, le tout jeune Moïse Kouamé, opposé au Chilien Alejandro Tabilo. Enfin en football, coup d'envoi dans 2 heures de la finale de la Ligue des Champions, PSG-Arsenal, les Parisiens en quête de leur 2e titre européen d'affilée. Le match se joue à Budapest. Il est 16h02, fin de ce flash. Dans un instant, le trafic après la météo. La météo, donc, les départements franciliens sont toujours placés en vigilance orange canicule, gare aux orages peut-être également en fin de journée, en début de soirée entre le centre du pays, les Hauts-de-France, la région parisienne et une partie de la Normandie. Pour demain, eh bien, c'est la bonne nouvelle, c'est que les températures vont donc nettement diminuer avec elles un ciel plutôt nuageux demain sur une grande majorité du pays dans la matinée. Ce sera plus dégagé en deuxième partie de journée, mais donc entre 20 et 25 degrés désormais attendus demain pour les maximales.
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1: Ça roule correctement en ce moment sur le contournement ouest de Strasbourg, vers le nord comme vers le sud de l'Alsace. Trafic fluide sur la 355.
2: 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On écoute ce même message en anglais.
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0: Vous êtes à proximité de Strasbourg sur l'A355. Bonne route à tous. Nous nous intéressons à l'état du trafic très vite. En attendant, un peu de musique sur le 107.7.
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1: L'infotrafic, comme chaque quart d'heure sur le 107.7 avec une A355 où ça roule bien, que vous arriviez notamment de Mulhouse, Colmar, Paris, Metz ou Nancy.

0: Ce week-end, en Alsace, à Ensisheim, les amateurs de rock et de blues ont leur repère. Une salle de concert intimiste de 288 places accolée au célèbre magasin Woodstock Guitar. Ici, débutants comme musiciens confirmés trouvent leur bonheur parmi un large choix d'instruments acoustiques et électriques. Et côté scène, la programmation mêle découvertes, légendes de la guitare et de nombreux groupes tributes pour faire revivre les grands classiques. Et encore ce week-end, le tout dans une ambiance conviviale et résolument rock'n'roll. Sinon, en mai, direction Strasbourg, pour la fête de l'Europe. C'est le dernier week-end de la fête de l'Europe. Près de 50 événements vous attendent encore entre concerts, expos et animations pour célébrer la citoyenneté européenne dans une ambiance festive et accessible à toutes et à tous. Bon week-end en Alsace.
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1: C'est un trafic fluide à l'ouest de Strasbourg. En effet, pas d'incident, d'accident ou de bouchon à signaler en ce moment sur l'A355.

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1: Vous êtes bien sur Radio Vinci Autoroute, le programme des prochaines minutes, de la musique, les grands titres de l'actu du jour, la météo et tout de suite un point sur le trafic.
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1: Il n'y a à cette heure-ci aucun accident ni bouchon. Vous qui traversez l'ouest de l'agglomération de Strasbourg, vous roulez bien sur l'A355 vers le nord comme vers le sud.
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2: Bonjour à tous, c'est direction Roland-Garros. Deux Français sur les cours en ce moment, les deux derniers Français en lice. Sa bataille très dure pour Diane Parry qui a réussi à emmener l'américaine numéro 6 mondiale Anisimova au super tie-break. La Française mène actuellement 4-3 dans ce super tie-break. Autre Français en ce moment sur les cours, le tout jeune Moïse Kouamé contre le Chilien Alejandro Tabilo. On est dans le premier set et lui, le Français, mène 5-3. En football, encore une heure de patience pour les supporters du PSG avant la finale de la Ligue des Champions. Paris-Arsenal, coup d'envoi dans une heure. L'actualité de ce samedi, c'est aussi un policier qui a dû faire usage de son arme cet après-midi en Seine-Saint-Denis. Il a abattu un individu menaçant à Bobigny. L'homme muni de couteau aurait blessé deux de ses voisins. Le policier a été contraint d'utiliser son arme, explique la préfecture de police. Il veut être le candidat de l'espoir. Premier meeting de campagne cet après-midi à Paris pour Gabriel Attal, l'ancien Premier ministre, candidat à la présidentielle sur fond de compétition dans le bloc central avec Édouard Philippe. À la tribune, Gabriel Attal a promis de l'action et a fait valoir son expérience après son passage de quelques mois à Matignon. Les hommages de la nation à Edgar Morin, le philosophe et sociologue, nous a quittés hier à l'âge de 104 ans. Emmanuel Macron a salué un soldat de la résistance, militant, penseur du siècle et esprit universel. Et puis à la page météo, les températures commencent doucement mais sûrement à redescendre. On va perdre presque 10 degrés demain. En attendant, cet après-midi, la région Île-de-France est la toute dernière placée en vigilance orange canicule. Ce que je vous propose justement à quasiment 17h02, c'est un point complet sur la météo. Voilà, vigilance orange qui devrait être levée demain sur la région parisienne qui est donc la dernière concernée. Attention à cet épisode de pollution également en ce moment en région parisienne justement. Pourquoi épisode de pollution en raison des fortes chaleurs, épisode de pollution à l'ozone. Et sachez que les véhicules les plus polluants, vignette critères 3, 4 et 5, ont interdiction de circuler dans un périmètre en Île-de-France délimité par l'autoroute A86. Partout ailleurs au niveau de la météo, un ciel plus voilé que ces derniers jours. Demain, donc, on va perdre plus de 10 degrés par endroit avec des nuages dans la matinée, mais le retour du soleil ensuite en deuxième partie de journée, notamment sur les régions de l'Ouest. Attention également aux orages attendus peut-être ce soir entre l'Île-de-France, les Hauts-de-France et le centre du pays.
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0: Vous écoutez le 107.7 dans la plaine d'Alsace sur l'A355. C'est le bon réflexe de cette fin de journée. Sachez que nous reparlons du trafic.

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1: Vous vous trouvez sur la 355, vous le savez, entre 17h et 20h, le trafic peut augmenter avec les sorties de bureau. Soyez attentifs, mais retenez que pour le moment, la circulation reste fluide à l'ouest de Strasbourg.
2: Les agents routiers interviennent sur les voies. Décalez-vous et ralentissez pour passer à leur hauteur en toute sécurité. On écoute ce même message en anglais.
3: While driving on the motorway, you're sure to come across an area where traffic safety officers are intervening. 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

0: La musique est toujours au rendez-vous sur l'antenne du 107.7, mais le trafic aussi, vous le savez. Justement, retour aux conditions de circulation de cette fin de journée dans quelques minutes.
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1: Une traversée de l'Alsace calme malgré la fin de journée. L'autoroute A355 reste fluide, direction le nord vers l'A4, Paris, Metz et Karlsruhe. Et direction le sud, également direction Colmar et Mulhouse.

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0: Notre rendez-vous mobilité, c'est en partenariat avec Roule Média et j'ai le plaisir de retrouver Marine Madelmont de la rédaction. Bonjour Marine.
1: Bonjour Sébastien.
0: On va parler carburant aujourd'hui et des conséquences de la crise actuelle au Moyen-Orient sur les prix. Et pour tenter de faire baisser la facture, le gouvernement propose une nouvelle aide.
1: Oui, d'un montant de 50 euros destiné aux gros rouleurs. Alors c'est un petit montant qui cible en plus un public bien précis, ceux qui prennent leur voiture tous les jours pour aller travailler. Et il y a pas mal de critères d'éligibilité. Déjà, il faut habiter à plus de 15 km de son lieu de travail ou parcourir plus de 8000 km par an dans le cadre de son activité professionnelle. Concrètement, cette aide s'adresse aux infirmiers, aides à domicile, artisans.
0: Et il y a d'autres conditions d'éligibilité.
1: Oui, comme je vous le disais, il faut travailler pour pouvoir bénéficier de cette aide. Donc les retraités et demandeurs d'emploi ne sont pas concernés. Ensuite, il faut que votre revenu fiscal de référence par part, indiqué sur votre dernier avis d'imposition, soit inférieur à 16 880 euros. Autre point important, l'aide est réservée aux véhicules thermiques, aux hybrides non rechargeables, ainsi qu'aux deux roues comme les motos et scooters. En revanche, si vous roulez en électrique ou avec un véhicule spécifique comme une voiture sans permis, un engin agricole ou un poids lourd, eh ben, vous ne pourrez pas bénéficier de ces 50 euros.
0: Donc on parle pas mal de véhicules de particuliers. Qu'en est-il des voitures de fonction ?
1: Eh bien là non plus, vous n'êtes pas concerné. Si votre employeur prend déjà en charge les dépenses de carburant, vous ne pourrez pas bénéficier de cette aide.
0: Et concrètement, Marine, comment fait-on pour toucher cette nouvelle aide ?
1: Alors la démarche n'est pas automatique. Hein. Vous devez en faire la demande en ligne depuis votre espace personnel sur le site des impôts dès cette semaine. Aucun justificatif ne vous sera demandé au moment de votre demande. Il s'agit d'une déclaration sur l'honneur. L'administration fiscale, en revanche, précise que des contrôles pourront être effectués a posteriori. Et une fois le dossier validé, le versement interviendra généralement sous une dizaine de jours directement sur votre compte bancaire.
0: Donc un petit parcours du combattant, mais une aide bienvenue quand même. Ces indemnités, cette nouvelle aide du gouvernement pour les carburants, toutes les infos sont à retrouver sur votre site marinemedia.roule.fr. À très bientôt.
1: À bientôt.
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1: Trafic fluide en 7 heures de pointe sur l'A355 pour vous qui contournez Strasbourg par l'ouest. Pas d'incident à signaler direction Paris, Metz, Nancy, Colmar et Mulhouse.

0: Comment ça roule à l'ouest de Strasbourg sur la 355 en cette fin de journée? Vous le saurez dans un instant sur le 107.7 après un peu de musique.
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1: Bonsoir à tous, merci d'écouter Radio Vinci Autoroute. Au programme des prochaines minutes, de la musique, l'essentiel de l'actualité nationale et internationale, la météo et tout de suite le point sur le trafic.
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1: Fin d'après-midi, début de soirée, c'est toujours un moment avec un petit peu plus de monde sur la route. Cela dit, ça roule bien actuellement sur la 355, que vous suiviez les directions de Paris-Metz, Karlsruhe ou de Colmar et Mulhouse.
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0: Radio Vinci Autoroute, le trafic revient dans un instant, mais tout de suite, les grands titres de l'actu et la tendance météo.
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2: Bonsoir à tous. Il y aura au moins une Française en deuxième semaine à Roland-Garros. Diane Paris vient de réaliser un petit exploit en éliminant sur le court central l'américaine Anisimova, la numéro 6 mondiale. Ça s'est joué au super tie-break. Peut-être aussi un deuxième Français en huitième de finale. Le tout jeune Moïse Kwame, en tout cas, a remporté le premier set contre le Chilien Alejandro Tabilo. Mais il est en difficulté dans le second set puisque le Chilien mène 5-3. En football, c'est parti ou ça va partir d'un instant à l'autre, coup d'envoi de la finale de la Ligue des Champions entre Paris et Arsenal. Dans l'actualité aussi, ce samedi, un individu menaçant tué par la police cet après-midi en Seine-Saint-Denis. On l'a appris tout à l'heure, ça s'est passé à Bobigny. L'homme muni de couteau aurait blessé deux de ses voisins. Un policier a dû faire usage de son arme pour le neutraliser. Il a été touché à l'abdomen et n'a pas survécu, explique la préfecture de police. À moins d'un an de la présidentielle 2027, premier meeting de campagne aujourd'hui, celui de Gabriel Attal, tout juste déclaré candidat, l'ancien premier ministre devant ses militants au parc des expositions à Paris, sur fond de compétition dans le bloc central avec Édouard Philippe. Gabriel Attal a promis de l'action et de l'espoir. Lui promet de démanteler l'empire Bolloré s'il venait à gagner la présidentielle. Jean-Luc Mélenchon a participé tout à l'heure à un rassemblement près de l'Olympia à Paris, manifestation à l'appel de la CGT Spectacle pour s'opposer, je cite, à la bataille culturelle de l'extrême droite et la mainmise du milliardaire Vincent Bolloré sur les médias et la culture. Et puis un mot de la guerre au Moyen-Orient, toujours aucun accord signé entre Washington et Téhéran. Les États-Unis affirment être tout à fait capables de reprendre la guerre si nécessaire. Il est 18h02, fin de ce flash, on reparle trafic dans quelques instants après la météo. Et une vigilance orange toujours en cours en ce moment en Île-de-France et exclusivement en Île-de-France. Vigilance orange qui devrait être levée demain à la faveur de la chute des températures. Il faut dire qu'il y aura des orages attendus en fin de journée, ce soir, entre les Hauts-de-France, le centre-Val de Loire et la région parisienne. On va perdre une bonne dizaine de degrés d'ici demain.
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3: On fait la route ensemble et en toute sécurité sur le 107.7 ce week-end. Quel est l'état du trafic sur l'A355 à l'ouest de Strasbourg ? Vous saurez tout dans un instant après un peu de musique.

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1: Vous roulez dans l'est du pays sur l'A355 et qui contourne Strasbourg. C'est une bonne option car le trafic y est parfaitement fluide dans un sens comme dans l'autre.
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0: Le 107.7 vous accompagne ce week-end sur le contournement ouest de Strasbourg, en musique bien sûr, mais avec le trafic aussi. Nous revenons à vos conditions de circulation dans quelques instants.
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1: Traversée de l'Alsace fluide sur l'A355, que vous rouliez direction Mulhouse et Colmar ou direction Paris-Metz et Karlsruhe.

0: ville de Grand-Terre, en Alsace, ce week-end. Direction d'abord les hauteurs avec le T-Trail, organisé dans le plus haut village d'Alsace, niché dans le massif des Vosges, au-dessus de Münster. Un décor 100% nature, entre forêt d'altitude et panorama spectaculaire. Trois parcours proposés ce samedi 30 mai pour marcheurs et trailers de tout niveau. Puis, sinon, cap sur Kinsheim, au cœur du château du Haut-Königsbourg, avec la volerie des aigles. Dans ce cadre médiéval exceptionnel, découvrez jusqu'à la fin de ce mois de mai, donc encore ce week-end, les secrets de la reproduction des rapaces. Aigles, faucons ou vautours volent à quelques mètres du public lors de spectacles impressionnants. Sport ou découverte, l'Alsace vous fait prendre de la hauteur ce week-end.
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1: Il n'y a aucun incident à signaler en ce moment sur l'A355, 25 km de circulation fluide à l'ouest de Strasbourg, vers le nord comme vers le sud.

0: Restez bien à l'écoute du 107.7. Vous savez qu'en plus de nos flashs infotrafic chaque quart d'heure, nous revenons à vos conditions de circulation dès que nous apprenons une nouvelle difficulté sur votre trajet. Pour l'instant, on continue la route du week-end en musique.
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1: Merci de nous rejoindre sur Radio Vinci Autoroute. Au programme de ce nouveau quart d'heure, les infos en France et dans le monde, la météo, notre playlist du week-end, mais on débute avec un point sur le trafic.
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2: Vous vous trouvez sur la 355, vous le savez, entre 17h et 20h, le trafic peut augmenter avec les sorties de bureau. Soyez attentifs, mais retenez que pour le moment, la circulation reste fluide à l'ouest de Strasbourg.
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0: 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Bon week-end. On fait le point sur l'actualité nationale et internationale, suivi des prévisions météo.
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2: Bonsoir à tous. Une Française qualifiée en huitième de finale à Roland-Garros. La Niçoise Diane Paris a enflammé le court central cet après-midi pour éliminer la numéro 6 mondiale, l'américaine Anisimova, en 3-7. Ça s'est même joué au super tie-break. Diane Paris affrontera pour une place en quart de finale la Polonaise Maya Tchwalinska, 114e mondiale. Quant à Moïse Kouamé, le jeune espoir français est en difficulté en ce moment, mené 2-7-1 par le Chilien Alejandro Tabilo. En football, le Paris Saint-Germain en difficulté également à la mi-temps de la finale de la Ligue des Champions. Les Parisiens menés d'entrée de jeu par Arsenal 1-0 à la pause pour les Gunners. L'actualité de ce samedi, c'est un individu menaçant tué par la police en Seine-Saint-Denis. C'était en début d'après-midi à Bobigny. L'homme muni de couteau aurait blessé deux de ses voisins. Un policier a dû faire usage de son arme pour le neutraliser. Il a été touché mortellement à l'abdomen, explique la préfecture de police. Il veut être le candidat de l'espoir. Premier meeting de campagne cet après-midi pour Gabriel Attal à Paris. L'ancien Premier ministre, candidat à la présidentielle sur fond de compétition dans le bloc central avec Édouard Philippe. À la tribune, Gabriel Attal a promis de l'action et a fait valoir son expérience après son passage de quelques mois à Matignon. Les hommages de la nation à Edgar Morin, le philosophe, sociologue, nous a quittés hier à l'âge de 104 ans. Emmanuel Macron a salué un soldat de la résistance, esprit universel. Et puis à la page météo, gare aux orages qui arrivent en ce moment sur certaines régions de l'Ouest. Les températures commencent doucement à baisser. On perdra presque 10 degrés demain. En attendant, ce soir, la région Île-de-France est la dernière, toujours en vigilance orange canicule. Il est 19h02 et je vous propose donc un point complet maintenant sur la météo. Ouais, on se méfie vraiment des orages intendus ce soir entre le centre du pays, certaines régions de l'Ouest et les Hauts-de-France. D'ailleurs, on a eu un phénomène de grêle assez impressionnant ces dernières minutes dans le Maine-et-Loire. Je reparlerai dans un instant dans l'infotrafic. Vigilance orange donc toujours en cours ce soir sur les départements de la région parisienne, mais ça devrait donc s'estomper demain à la faveur de la chute des températures.
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3: 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Retour au trafic de 7 heures de pointe après un peu de musique.

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1: Il n'y a à cette heure-ci aucun accident ni bouchon. Vous qui traversez l'ouest de l'agglomération de Strasbourg, vous roulez bien sur l'A355 vers le nord comme vers le sud.
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0: Retour à vos conditions de circulation dès que le trafic l'exige. Le trafic, vous le savez, c'est notre priorité sur le 107.7. C'est pour ça qu'on y revient en cette fin d'après-midi, après un peu de musique.
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1: Une traversée de l'Alsace calme malgré la fin de journée. L'autoroute A355 reste fluide, direction le nord vers l'A4, Paris, Metz et Karlsruhe. Et direction le sud, également direction Colmar et Mulhouse.

0: La traversée de l'Alsace en musique avec le 107.7 et un retour au trafic dès que vos conditions de circulation le nécessitent. Nous y revenons justement après quelques kilomètres en musique.
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1: Trafic fluide en cette heure de pointe sur la 355 pour vous qui contournez Strasbourg par l'ouest. Pas d'incident à signaler direction Paris, Metz, Nancy, Colmar et Mulhouse.
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0: La musique est toujours au rendez-vous sur l'antenne du 107.7, mais le trafic aussi, vous le savez. Justement, retour aux conditions de circulation de cette fin de journée dans quelques minutes.
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1: Merci d'écouter Radio Vinci Autoroute au programme de ce nouveau quart d'heure de la musique, le point sur l'actualité nationale et internationale, la météo et tout de suite le trafic.
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1: Circulation fluide à l'ouest de Strasbourg. En effet, ça roule bien dans les deux sens de l'A355. Mais si vous apercevez les services de sécurité en intervention, décalez-vous sur la voie opposée pour passer en toute sécurité.
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2: Bonsoir à tous, on part à Roland-Garros avec la déception ce soir de Moïse Kouanet, le jeune espoir de 17 ans, battu au troisième tour il y a quelques secondes par le Chilien Alejandro Tabilo. Le Français avait pourtant remporté le premier set avant de concéder les trois suivants. Il reste donc une seule chance française cette année à Roland-Garros. Elle s'appelle Diane Paris. Elle a ébloui le court central cet après-midi. Une victoire en 3-7 au super tie-break contre l'américaine Anisimova, numéro 6 mondial. Diane Paris affrontera pour une place en quart de finale la Polonaise Chwalinska, 114e mondiale. On suit également ce soir le football avec la finale de la Ligue des Champions, suspense totale. On se dirige sans doute vers les prolongations. Un but partout entre le Paris Saint-Germain et Arsenal. Il reste quelques secondes à jouer dans le temps additionnel. Dans l'actualité également ce samedi, un individu menaçant a été tué par la police en Seine-Saint-Denis. Ça s'est passé à Bobigny. L'homme muni de couteau aurait blessé deux de ses voisins. Un policier a dû faire usage de son arme pour le neutraliser. Il a été touché à l'abdomen et n'a pas survécu, explique la préfecture de police. À moins d'un an de la présidentielle 2027, la campagne est lancée avec un premier meeting aujourd'hui, celui de Gabriel Attal, tout juste déclaré candidat. L'ancien premier ministre s'est exprimé devant ses militants à Paris sur fond de compétition dans le bloc central avec Édouard Philippe. Gabriel Attal a promis de l'action et de l'espoir et faisant valoir son expérience après son passage de quelques mois à Matignon. Et puis lui promet de démanteler l'Empire Bolloré s'il venait à gagner la présidentielle. Jean-Luc Mélenchon a participé à un rassemblement cet après-midi près de l'Olympia à Paris. Manifestation à l'appel de la CGT Spectacle pour s'opposer à la bataille culturelle de l'extrême droite et la mainmise du milliardaire Vincent Bolloré sur les médias et la culture. Il est 20h passé de 2 minutes, c'est la fin de ce flash. Dans quelques instants, le trafic après la météo.
3: Merci beaucoup Thibaud Dinoël. Je vous succède, vous qui avez accompagné auditrice, auditeur sur les axes du centre-ouest en cette fin de journée de samedi. Je succède aussi à Yoko Trigallo qui, elle, s'occupait du sud-ouest. On fait se rencontrer ces deux zones, elles se marient ensemble. Ça nous fait un grand ouest ce samedi soir. La météo, vous l'entendez, je vous emmène dans le Maine-et-Loire où on a des pluies très abondantes à nouveau, même d'ordre orageux ce soir dans le Maine-et-Loire. Vraiment, on le voit, vous activez vos phares, vous abaissez naturellement vos vitesses. Il y a des gerbes d'eau, passage des voitures sur une grande portion de la 11, notamment à l'est d'Angers. Il va falloir se méfier donc localement de ces orages ce soir, au terme d'une semaine concernée par une vague de chaleur inédite et précoce pour un mois de mai. On a atteint les 33 degrés encore cet après-midi en région parisienne. Le cœur de l'Île-de-France, Paris et sa petite couronne, toujours pour trois bonnes heures encore en vigilance orange canicule. Voilà pour cette météo, ces températures qui peuvent être encore élevées et ça pourrait donc changer, vous l'entendez, avec ces orages. Demain, de toute façon, baisse des températures pour tout le monde. Fin de cet épisode caniculaire pour ce 31 mai. Au meilleur de la journée, nous aurons de 20 degrés à Brest jusqu'à 26 à Bordeaux. Il fera 24 à Paris, 25 à Strasbourg où l'on pourrait avoir aussi demain après-midi quelques orages et puis 24 degrés à Nantes.
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0: 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On continue, nous, en musique. Rendez-vous dans une dizaine de minutes, à peine, pour un nouveau point trafic avec la rédaction du 107.7.

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1: Ça roule correctement en ce moment sur le contournement ouest de Strasbourg, vers le nord comme vers le sud de l'Alsace. Trafic fluide sur la 355.
2: La voie de droite n'est pas réservée aux poids lourds ou aux véhicules lents. Pensez à vous rabattre après avoir dépassé. Cela permettra aussi de fluidifier le trafic. Sur autoroute comme ailleurs, on roule à droite.

0: Le 177, c'est la garantie de rouler en toute sécurité sur le contournement ouest de Strasbourg. Nous reparlons de vos conditions de circulation après les tubes d'hier et d'aujourd'hui.
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1: Vous empruntez la 355, 25 km d'autoroute à l'ouest de Strasbourg, où la circulation s'écoule sans incident, et ce dans les deux sens de circulation.

0: 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Prochain point trafic dans une poignée de minutes.
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1: Cœur de la région Grand Est. Vous passez à l'ouest de Strasbourg via l'A355. Autoroute fluide, aussi bien direction Paris-Metz, Karlsruhe que direction Colmar et Mulhouse.
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1: Bienvenue sur Radio Vinci Autoroute. Dans un instant, nous ferons un tour d'horizon de l'actu de ce week-end et de la météo. Évidemment, un peu de musique. Et tout de suite, le point sur vos conditions de circulation.
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2: Vous voyagez à l'écoute du 107.7 sur la 355 qui vous permet de contourner Strasbourg par l'ouest. Vous arrivez de Colmar, Sélestat, Molsheim, Haguenau, Brumath ou encore Metz. Eh bien, sachez que le trafic est fluide.
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4: Bei Autobahnfahrten werden Sie bestimmt auf Strecken stoßen, wo Sicherheits- oder Arbeitskräfte im Einsatz sind. 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
2: Bonsoir à tous. À la une de l'actualité, rien n'est joué pour le moment entre le Paris Saint-Germain et Arsenal. À Budapest, en finale de la Ligue des Champions, les deux clubs sont allés au bout du temps réglementaire, puis des prolongations sur le score de 1-0. Nous en sommes au tir au but et les deux équipes, vraiment vont se départager dans les minutes, voire secondes et qui viennent. Autre actualité sport et elle s'écrit à Roland-Garros avec la fin de la belle histoire pour Moïse Kwame. Le jeune espoir de 17 ans a été battu en fin de journée au troisième tour par le Chilien Alejandro Tabilo en 4 manches. La dernière chance française cette année, porte d'orgueil, se trouve dans le tableau féminin et s'appelle Diane Parry. Elle s'est imposée de son côté en 3-7 au super tie-break contre l'américaine Anisimova, numéro 6 mondiale. Diane Parry affrontera pour une place en quart de finale la polonaise Jwalinska, 114e mondiale. À noter l'élimination ce soir de la tenante du titre, l'américaine Coco Gauff, dès ce troisième tour. Et on en revient au sport. Je vous le dis, j'avais un œil sur ce match à côté. Le Paris Saint-Germain vient de décrocher sa seconde Ligue des Champions à l'instant même au tir au but, 4-3 face à Arsenal. On aura l'occasion d'y revenir. Le score à la fin du temps réglementaire était donc de 1-0. Que s'est-il passé à Bobigny aujourd'hui? Dans cette ville de Seine-Saint-Denis, un individu menaçant a été tué par la police cet après-midi, muni de 2 couteaux. Il aurait blessé 2 de ses voisins peu avant. Un policier a dû faire usage de son arme pour le neutraliser, l'a touché à l'abdomen. La victime n'a pas survécu selon la préfecture de police. Il se lance dans le grand bain à moins d'un an de l'élection présidentielle de 2027. Gabriel Attal, tout juste déclaré candidat, a tenu son premier ministre meeting et l'ancien premier ministre a fait part de ses notes d'espoir et d'optimisme, lui, qui entre en compétition dans le bloc central avec un autre ancien locataire de Matignon, Édouard Philippe. On termine par un mot de l'actualité internationale, la guerre au Moyen-Orient et toujours aucun accord signé entre Washington et Téhéran. Les États-Unis affirment tout à fait capable de reprendre la guerre si nécessaire, tout en assurant qu'un accord ne sera possible que si, je cite, leurs lignes rouges sont satisfaites. 21h02, c'est la fin de ce flash sur le 107.7, principale information, donc la victoire en Ligue des Champions du Paris Saint-Germain. C'était il y a quelques secondes. Le retour maintenant au trafic sur cette antenne, juste après la météo. Et la météo, donc, à surveiller ces orages possibles, surtout sur la moitié nord du pays, les régions Pays de la Loire, Normandie et Île-de-France. Surveiller, c'est là qu'il y a des formations de cumulonimbus, des épisodes de grêle et ce ciel qui peut tonner. Voilà, vous êtes avertis, on a vraiment eu ces systèmes très actifs en fin de journée dans le Maine-et-Loire, à Angers, où il y a eu de fortes ondées et la chaussée est encore bien détrempée, donc il faudra naturellement réduire encore vos vitesses, particulièrement sur la 11, l'axe Paris-Nantes, qui passe par ce département. La canicule en tout cas touche à sa fin. Pour une bonne heure encore, la vigilance orange reste maintenue à Paris et sa petite couronne. Et dès demain, un retour d'un semblant de fraîcheur, même si les températures resteront encore au-dessus des normales de saison. Nous aurons, selon Météo France, de 20 degrés à Brest, jusqu'à 26 à Bordeaux. Comptez quand même encore sur le pourtour méditerranéen, quasiment 30 degrés. Il fera 24 à Paris, comme du côté de Tours, 22 à Rennes, 25 à Strasbourg. Notez que dans le tiers est du pays, dans le courant de l'après-midi, on pourrait avoir l'arrivée de pluie et d'orages.
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0: Vous êtes à proximité de Strasbourg sur l'A355. Bonne route à tous. Nous nous intéressons à l'état du trafic très vite. En attendant, un peu de musique sur le 107.7.

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1: Vous roulez à l'ouest de Strasbourg sur l'A355, pas d'incident à signaler. C'est un trafic fluide au cœur de cette agglomération strasbourgeoise.
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0: 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À l'écoute du 107.7, vous savez tout de l'état du trafic, la circulation dans la région. On y revient dans quelques minutes.
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1: L'infotrafic, comme chaque quart d'heure sur le 107.7 avec une A355 où ça roule bien, que vous arriviez notamment de Mulhouse, Colmar, Paris, Metz ou Nancy.

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1: Vous roulez dans l'est du pays sur l'A355 et qui contourne Strasbourg. C'est une bonne option car le trafic y est parfaitement fluide dans un sens comme dans l'autre.

0: La musique et le trafic à l'honneur sur le 107.7. Comment ça roule sur la 355 à l'ouest de Strasbourg? Vous saurez ça dans quelques minutes.
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1: Merci d'avoir choisi Radio Vinci Autoroute, votre programme pour les 15 prochaines minutes. De la musique, l'essentiel de l'actualité en France et dans le monde, la météo. Et on commence par le trafic.
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2: Traversée de l'Alsace fluide sur l'A355, que vous rouliez direction Mulhouse et Colmar ou direction Paris-Metz et Karlsruhe.
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0: Merci d'être avec nous ce week-end sur Radio Vinci Autoroute. Tout de suite, l'essentiel de l'actualité, suivi de la météo.
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2: Bonsoir à tous. Une foule de plus en plus importante aux Champs-Élysées, à Paris, et des tensions redoutées dans plusieurs lieux de la capitale, malgré un important dispositif policier. Juste après la victoire du PSG en finale de la Ligue des Champions, c'était il y a une heure, les hommes de Luis Enrique sont venus à bout des Londoniens d'Arsenal au tir au but, 4-3. Après avoir fait match nul un peu partout au terme du temps réglementaire et des prolongations, à Budapest, avec ce doublé, le PSG est entré dans la cour des très grand et rejoint d'autres clubs mythiques comme le Real Madrid, le Bayern Munich, l'Ajax Amsterdam ou encore Liverpool. Et cette victoire a aussi fait réagir à l'Élysée. Emmanuel Macron sur X voit une nouvelle étoile briller sur Paris. Sport toujours avec du tennis et cette fin de parcours pour Moïse Kouamé. La jeune pépite tricolore de 17 ans a été battue malheureusement au troisième tour par le Chilien Alejandro Tabilo, expert de la terre battue. Défaite en 4 manches. On retiendra qu'un peu plus tôt, eh bien le dernier espoir français, lui, s'est qualifié pour les 8e de finale et il se trouve dans le tableau féminin porte d'Auteuil. En l'occurrence, c'est Diane Paris qui s'est imposée en 3-7 au super tie-break contre l'américaine Anisimova, tête des séries numéro 6 du tournoi. Elle affrontera au tour suivant pour une place en quart de finale la polonaise Szwalinska. Puis on notera aussi l'élimination de la tenante du titre chez les femmes, l'américaine Coco Gauff, dès ce troisième tour. Après la canicule, la grêle, alors que l'épisode de chaleur prend officiellement fin ce soir, des orages ont touché avec intensité les Alpes de Haute-Provence, les Hautes-Alpes, plus à l'ouest aussi le Maine-et-Loire et enfin l'Oise. Épisode parfois très localisé avec ces grêles, ces fortes précipitations. Restez à l'écoute du 107.7, on reparle de météo en région dans un instant à la fin de ce flash. Avant cela, on parle de la guerre au Moyen-Orient et de la possibilité d'un accord entre Washington et Téhéran. Toujours rien de nouveau à ce niveau-là. Les États-Unis affirment être tout à fait capables de reprendre la guerre si nécessaire, mais assurent que tout accord surtout ne sera possible que si leurs lignes rouges sont satisfaites. Il est 22h02, c'est la fin de ce flash. Belle route à l'écoute du 107.7. Alors que la nuit tombe, le retour au trafic après la météo. Et pour ce qui est de la météo, donc la canicule prend fin à Paris ce soir. La capitale et sa petite couronne étaient encore concernées par cet épisode. Donc là, qui à 22h prend officiellement fin. Mais c'est la météo donc orageuse que l'on va continuer de surveiller, notamment sur le centre-ouest du pays. Comme cela, eh bien du Maine-et-Loire à l'Île-de-France, en passant par la Normandie, vos conditions de circulation peuvent être affectées par de fortes averses, de la grêle aussi. Donc soyez particulièrement attentifs. On va devoir composer avec ces orages localement une partie de la soirée et de ce début de nuit. Les températures donc vont baisser considérablement entre cette nuit et demain. On ne dépassera les 30 degrés finalement qu'en vallée du Rhône et sur le pourtour méditerranéen ce dimanche, où on pourrait même avoir des orages sur un tiers est du pays jusqu'en Alsace à Strasbourg, où nous aurons 25 degrés, 25 aussi d'ailleurs du côté de Tours, de Bourges. Il fera 24 à Paris, 22 à Rennes et jusqu'à 26 à Bordeaux. La minimale de 20 à Brest, et je vous dis tout cela, je vous parle des températures et d'orages sur le tiers est du pays. Les éclaircies, elles devraient se maintenir à l'ouest malgré ces températures en baisse.
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0: On fait la route ensemble et en toute sécurité sur le 107.7 ce week-end. Quel est l'état du trafic sur l'A355 à l'ouest de Strasbourg? Vous saurez tout dans un instant après un peu de musique.

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1: Il n'y a aucun incident à signaler en ce moment sur l'A355, 25 km de circulation fluide à l'ouest de Strasbourg, vers le nord comme vers le sud.
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0: Le 107.7 vous accompagne ce week-end sur le contournement ouest de Strasbourg. En musique bien sûr, mais avec le trafic aussi. Nous revenons à vos conditions de circulation dans quelques instants.
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1: Circulation fluide à l'ouest de Strasbourg. En effet, ça roule bien dans les deux sens de la 355. Mais si vous apercevez les services de sécurité en intervention, décalez-vous sur la voie opposée pour passer en toute sécurité.

0: 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Pour l'instant, on continue la route du week-end en musique.
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1: Ça roule correctement en ce moment sur le contournement ouest de Strasbourg, vers le nord comme vers le sud de l'Alsace. Trafic fluide sur la 355.

0: 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On continue, nous, en musique. Rendez-vous dans une dizaine de minutes, à peine, pour un nouveau point trafic avec la rédaction du 107.7.
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1: Vous êtes bien sur Radio Vinci Autoroute, le programme de ces prochaines minutes, de la musique, les temps forts de l'actualité, la météo sur votre trajet et tout de suite vos conditions de circulation.
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2: Vous empruntez la 355, 25 km d'autoroute à l'ouest de Strasbourg, où la circulation s'écoule sans incident, et ce dans les deux sens de circulation.
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0: 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Tout de suite, l'actu suivi des prévisions météo.
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2: Bonsoir à tous. Des scènes de liesse à Paris sur fond de coups de klaxon, mais aussi de violence après la victoire du PSG en finale de Ligue des Champions. Le club de la capitale, pour en revenir au football, a réussi la passe de 2 en venant à bout d'Arsenal, le club londonien au tir au but. 4 tirs à 3 après un match nul, un but partout au terme du temps réglementaire, puis des prolongations. Sur X, Emmanuel Macron a vu une nouvelle étoile briller sur Paris et les joueurs du PSG sont désormais attendus chez eux après cette victoire à Budapest. Ils seront sur le champ de Mars demain après-midi pour faire la fête avec leurs supporters. Déjà, ce soir, les Champs-Élysées sont pris d'assaut. Près de 20 000 personnes se sont réunies sur l'avenue. Selon les chiffres de la préfecture de police, la fête est aussi entachée par des scènes de violence, de débordements et même de pillages par endroits. Toujours selon la préfecture de police, au moins 45 personnes ont été placées en garde à vue sur l'ensemble de l'agglomération parisienne. 6 véhicules et 2 commerces ont été dégradés. Un policier a également été blessé. Des violences aussi signalées dans d'autres villes de l'Hexagone comme Grenoble ou encore Agen. On reparlera du sport en fin de flash. Avant cela, cette question, que s'est-il passé à Bobigny aujourd'hui? Dans cette ville de Seine-Saint-Denis, un individu menaçant a été tué par la police. Muni de 2 couteaux, il aurait blessé 2 de ses voisins un peu avant. Un policier a dû faire usage de son arme pour le neutraliser. Il a touché à l'abdomen cet homme qui n'a pas survécu. Il se lance dans le grand bain à moins d'un an de la prochaine présidentielle. Gabriel Attal, tout juste déclaré candidat à cette élection, a tenu son premier meeting à Porte de Versailles à Paris. L'ancien premier ministre, qui est engagé dans une compétition au sein du bloc central avec Édouard Philippe, a voulu faire part de son optimisme pour la France. Et puis on en revient donc au sport, au tennis avec Roland Garros. C'est la fin de la belle histoire de l'aventure pour Moïse Kwame. Âgé de 17 ans, il a été battu au 3e tour par le chilien Alejandro Tabilo en 4-7. Du côté des femmes, Diane Paris sera bien la dernière chance tricolore cette année Port d'Auteuil. Elle s'est imposée de son côté en 3-7 au super tie-break contre l'américaine Anisimova. Il est 23h02, c'est la fin de ce flash. Belle route, belle soirée à l'écoute du 107.7. Le trafic juste après la météo. La météo de ce samedi soir avec quelques orages possibles localement, principalement d'ailleurs au nord de la Loire, que vous soyez du côté de la Sarthe, de la Normandie ou des abords de l'Île-de-France. On a eu localement des épisodes comme ça de pluie très marquées, voire de grêle. Donc sur la route, ne vous laissez pas surprendre, notamment si vous circulez sur l'autoroute A11 qui transite par ces régions Île-de-France et surtout des pays de la Loire. Voilà pour l'essentiel du trafic quand même. Peu de choses à signaler, si ce n'est un accident sur la 87 sur l'autoroute La Roche-sur-Yon-Angers. Dans ce sens-là, vous êtes entré dans le Maine-et-Loire depuis la Vendée, au moins une voiture accidentée sur bande d'arrêt d'urgence après la sortie 28 La Verrerie au kilomètre 57. Autre événement pour terminer ce point trafic, un obstacle, peut-être la carcasse d'un chevreuil heurté par un véhicule sur la 89. Je vous emmène plus au sud dans le Périgord. Vous roulez depuis Bordeaux et Périgueux direction Brive-la-Gaillarde de Lyon. C'est là que cet obstacle est signalé au kilomètre 129 après la sortie 16 Périgueux-Est. Brive-la-Gaillarde, parlons-en, puisque si vous arrivez de Limoges, Châteauroux, Paris sur l'A20 et que vous avez pour habitude à Brive de basculer de l'A20 vers une autre autoroute, la 89, direction justement Périgueux-Bordeaux, vous ne pourrez pas le faire en raison d'importants travaux menés jusqu'au début de l'été par la direction des routes centre-ouest sur un ouvrage endommagé par les intempéries, donc bifurcation indisponible encore et toujours. Vous pouvez depuis l'A20 sortir à Objat, échangeur 50, et rejoindre ensuite par le réseau secondaire l'A89. Ce sera par l'entrée 19 Brive-Ouest.
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3: Le 107.7, c'est la garantie de rouler en toute sécurité sur le contournement ouest de Strasbourg. Nous reparlons de vos conditions de circulation après les tubes d'hier et d'aujourd'hui.

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1: Vous voyagez à l'écoute du 107.7 sur la 355 qui vous permet de contourner Strasbourg par l'ouest. Vous arrivez de Colmar, Sélestat, Molsheim, Haguenau, Brumath ou encore Metz. Eh bien, sachez que le trafic est fluide.

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1: Vous roulez à l'ouest de Strasbourg sur l'A355, pas d'incident à signaler. C'est un trafic fluide au cœur de cette agglomération strasbourgeoise.

0: La route du week-end en musique avec un retour à vos conditions de circulation à l'ouest de Strasbourg dès qu'une nouvelle difficulté nous est signalée. Bon voyage sur le 107.7.
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1: Merci de votre fidélité à Radio Vinci Autoroute. À suivre, un peu de musique, l'actualité nationale et internationale résumée pour vous, la météo. Mais d'abord, voyons ensemble ce qui se passe sur la route.
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1: Circulation fluide à l'ouest de Strasbourg. En effet, ça roule bien dans les deux sens de la 355. Mais si vous apercevez les services de sécurité en intervention, décalez-vous sur la voie opposée pour passer en toute sécurité.
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0: Radio Vinci Autoroute vous informe, place à l'actu en France et à l'étranger, puis la météo.
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2: Bonsoir à tous. Malgré un important dispositif policier à Paris, la tension monte après la victoire du Paris Saint-Germain en finale de Ligue des Champions pour la deuxième année de suite. Une partie du périphérique de la capitale est envahie. On recense 326 interpellations à minima dans toute la France, dont 235 rien qu'à Paris, avec des scènes de débordement, de violence en plusieurs endroits de la capitale. Aux Champs-Élysées, plusieurs dizaines de milliers de personnes se sont rassemblées. Avec là une ambiance un peu meilleure, selon la préfecture de police. Pour en revenir au terrain, les hommes de Luis Enrique sont venus à bout en début de soirée d'Arsenal, le club londonien au tir au but. Après avoir fait match nul, un but partout au terme du temps réglementaire et les prolongations à Budapest avec ce doublé, le PSG est entré dans la cour des très grands et rejoint d'autres clubs mythiques comme le Real Madrid, le Bayern Munich, l'Ajax Amsterdam ou encore Liverpool. Du football, nous passons au tennis avec l'exploit de Diane Parry. La Française s'est qualifiée pour les huitièmes de finale du tournoi de Roland-Garros à la porte d'Auteuil en s'imposant face à l'Américaine Anisimova, numéro 6 mondiale. Elle retrouvera au tour suivant la Polonaise Szwalinska, qui est seulement 114e au classement WTA. Chez les femmes, la tenante du titre, l'Américaine Coco Gauff, s'est inclinée dès ce troisième tour. Et puis, du côté du tableau masculin, fin de parcours pour Moïse Kwame, la jeune pépite tricolore de 17 ans, a été battue de son côté par le Chilien Alejandro Tabilo en 4 manches. Après la canicule, la grêle, alors que l'épisode de chaleur prend fin ce soir. Les orages ont touché avec intensité ces dernières heures les Alpes de Haute-Provence, les Hautes-Alpes, l'Oise ou encore le Maine-et-Loire. Restez à l'écoute du 107.7, on reparle de météo en région dans un instant à la fin de ce flash. Avant cela, un mot bien d'international avec la guerre au Moyen-Orient et toujours l'espoir d'un accord entre Washington et Téhéran. Rien n'est encore signé pour le moment. Les États-Unis affirment être tout à fait capables de reprendre la guerre si nécessaire. Minuit passé de 2 minutes, c'est la fin de ce flash. Belle route à tous à l'écoute du 107.7. Le retour à vos conditions de circulation juste après la météo. Qu'on a, c'est des épisodes d'orage et de grêle qui ont sévi par endroits ces dernières heures en train de s'estomper. Toutefois, et surtout, pour ce qui est de la météo, ça y est, fin vraiment pour ce dimanche de cet épisode caniculaire qui nous a accompagné plus d'une semaine et nous a mis à rude épreuve pour un mois de mai. Épisode inédit, précoce, avec ces températures qui ont longtemps dépassé les 32 degrés en journée à l'ombre. Alors demain, baisse sensible des températures, même s'il sera encore un petit peu chaud sur le pourtour méditerranéen, comme à Montpellier. On pourra avoir 33 degrés dans l'après-midi. Le pourtour méditerranéen, la vallée du Rhône et une partie de l'est du pays qui pourrait être touchée par ces orages. En apothéose de cette vague caniculaire, le soleil se maintiendra à l'ouest, de belles éclaircies attendues, alors que les températures baissent à seulement 20 à Brest et Cherbourg en début d'après-midi, 22 degrés attendus à Rennes, 26 la maximale à Bordeaux, 24 à Paris et 25 à Strasbourg.
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3: Vous contournez Strasbourg par l'ouest sur l'A355. À l'écoute du 107.7, vous savez tout de l'état du trafic, la circulation dans la région. On y revient dans quelques minutes.

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1: L'infotrafic, comme chaque quart d'heure sur le 107.7 avec une A355 où ça roule bien, que vous arriviez notamment de Mulhouse, Colmar, Paris, Metz ou Nancy.
2: 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Le moyen le plus rapide et le plus efficace pour alerter les secours, c'est la borne orange. Il y en a tous les 2,5 km en moyenne le long de l'autoroute.

0: 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Nous parlons de vos conditions de circulation dès qu'une nouvelle difficulté nous est signalée, tout en vous accompagnant en musique.
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1: Ça roule correctement en ce moment sur le contournement ouest de Strasbourg, vers le nord comme vers le sud de l'Alsace. Trafic fluide sur la 355.

0: Vous traversez l'Alsace par l'A355. Le 177 revient pour vous sur le trafic chaque quart d'heure. Et vous le savez, à chaque nouvelle difficulté rencontrée sur la route, nous n'hésitons pas à interrompre nos programmes. Prochain point trafic dans une poignée de minutes.
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1: Vous voyagez à l'écoute du 107.7 sur la 355 qui vous permet de contourner Strasbourg par l'ouest. Vous arrivez de Colmar, Sélestat, Molsheim, Haguenau, Brumath ou encore Metz. Eh bien, sachez que le trafic est fluide.

0: 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Et plus, si le trafic le nécessite. Et entre chaque infotrafic, la musique vous accompagne. Bonne route.
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1: Bon week-end sur Radio Vinci Autoroute. Au programme de ce nouveau quart d'heure, le point sur l'actualité, la météo, de la musique pour vous accompagner et d'abord le trafic.
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2: Vous empruntez la 355, 25 km d'autoroute à l'ouest de Strasbourg, où la circulation s'écoule sans incident, et ce dans les deux sens de circulation.
3: 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On écoute ce même message en anglais.
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0: 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On fait maintenant un tour d'horizon de l'actualité et des prévisions météo.
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2: Bonsoir à tous. Des scènes de liesse à Paris sur fond de coups de klaxon et de violence. Après la victoire du PSG en finale de Ligue des Champions, on en revient au terrain. À Budapest, le club de la capitale a réussi la passe de 2 en venant à bout d'Arsenal au tir au but 4-3 après avoir fait match nul, un but partout au terme du temps réglementaire et des prolongations. Les joueurs du Paris Saint-Germain sont désormais attendus en France. À Paris, Emmanuel Macron les recevra ce dimanche en fin d'après-midi à l'Élysée avant une fête sur le Champ de Mars devant 100 000 personnes. Et pour en revenir justement à la fête ce soir, elle est entachée par des scènes de débordement et même de pillage par endroits. Selon la préfecture, on dépasse déjà le nombre de 300 interpellations. Une partie du périphérique parisien a même été envahie pendant plusieurs dizaines de minutes. Des policiers ont aussi été blessés. L'autre actualité sport s'écrit en ce moment même porte d'Auteuil à Roland-Garros avec d'abord la fin de la belle histoire pour Moïse Kwame. Le jeune espoir de 17 ans a été battu au troisième tour par le Chilien Alejandro Tabilo hier en 4 manches. La dernière chance française dans ce tournoi se trouve dans le tableau féminin. Il s'agit de Diane Parry. De son côté, elle s'est imposée en 3-7 au super tie-break contre l'américaine Anisimova, numéro 6 mondiale. A noter aussi l'élimination ce soir dans ce tableau féminin de la tenante du titre, l'américaine Coco Gauff. Que s'est-il passé à Bobigny hier? Dans cette ville de Seine-Saint-Denis, un individu menaçant a été tué par la police. Muni de 2 couteaux, il aurait blessé 2 de ses voisins peu avant. Un policier a dû faire usage de son arme pour le neutraliser. Touché à l'abdomen, il n'a pas survécu selon la préfecture de police. Et puis, lui se lance dans le grand bain à moins d'un an de la prochaine élection présidentielle. Gabriel Attal, tout juste déclaré candidat, a tenu son premier meeting porte de Versailles. L'ancien locataire de Matignon s'est exprimé devant ses militants sur fond de compétition dans le bloc central avec un autre ancien Premier ministre, Édouard Philippe. Gabriel Attal veut porter la carte de l'espoir et de l'optimisme dans cette campagne présidentielle. 1h02, c'est la fin de ce flash. Dans moins d'une heure, pour l'info, vous retrouverez à ce micro Julien Cognon quant à vos conditions de circulation et bien tous les détails en région après la météo. La météo, ça y est, canicule terminée, des températures qui sont peut-être encore hautes cette nuit, mais tout va véritablement changer ce dimanche, avec certes quelques orages possibles sur le tiers est du pays, du pourtour méditerranéen de Montpellier jusqu'à Strasbourg, en passant par le Jura, le Rhône. Les deux tiers ouest, à l'inverse, vont connaître de très belles éclaircies, et donc quand même le thermomètre va baisser considérablement. On ne dépassera pas, selon Météo France, les 26 degrés à Bordeaux. On aura même des minimales de 20 degrés à Brest comme à Cherbourg. Il fera 24 à Paris, 22 à Rennes, 23 à Nantes et 25 du côté de Strasbourg. Ce sera encore un petit peu plus élevé dans le quart sud-est, avec peut-être encore une pointe de 33 degrés à Montpellier avant les orages que j'évoquais. Et puis surtout, clairement, donc le soleil va se maintenir en début de semaine et les températures baisseront peut-être encore entre demain et après-demain de l'ordre d'1 à 2 degrés.
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0: Le 177, c'est la garantie de rouler en toute sécurité sur le contournement ouest de Strasbourg. Nous reparlons de vos conditions de circulation après les tubes d'hier et d'aujourd'hui.

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1: Vous roulez à l'ouest de Strasbourg sur l'A355, pas d'incident à signaler. C'est un trafic fluide au cœur de cette agglomération strasbourgeoise.
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0: 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On continue, nous, en musique. Rendez-vous dans une dizaine de minutes, à peine, pour un nouveau point trafic avec la rédaction du 107.7.
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1: Cœur de la région Grand Est, vous passez à l'ouest de Strasbourg via l'A355, autoroute fluide aussi bien direction Paris-Metz-Karlsruhe que direction Colmar et Mulhouse.

0: La musique et le trafic à l'honneur sur le 107.7. Comment ça roule sur l'A355 à l'ouest de Strasbourg? Vous saurez ça dans quelques minutes.
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1: Traversée de l'Alsace fluide sur l'A355, que vous rouliez direction Mulhouse et Colmar ou direction Paris-Metz et Karlsruhe.

0: Vous êtes à proximité de Strasbourg sur l'A355. Bonne route à tous. Nous nous intéressons à l'état du trafic très vite. En attendant, un peu de musique sur le 107.7.
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1: 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Au menu de ce nouveau quart d'heure, l'actualité nationale et internationale, la météo, un peu de musique et maintenant le trafic.
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2: Circulation fluide à l'ouest de Strasbourg. En effet, ça roule bien dans les deux sens de l'A355. Mais si vous apercevez les services de sécurité en intervention, décalez-vous sur la voie opposée pour passer en toute sécurité.
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